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1: Bonjour, le premier terme aujourd'hui est pélagique, P-E-L-A-G-I-Q-E. C'est un adjectif qui vient du grec pélagos, qui veut dire « mer ». Pélagique est ce qui est relatif à la haute mer ou au fond marin. La zone pélagique est la partie des mers ou des océans comprenant ce qu'on appelle la colonne d'eau, qui est un concept utilisé en écologie aquatique pour désigner les espaces de volume d'eau compris entre la surface et le fond. Elle est donc divisée en 5 sous-zones. La première est l'épipélagique, zone qui va de la surface jusqu'à 200 mètres, puis la mésopélagique, entre 200 et 1000 mètres. Troisièmement, la bathypélagique, entre 1000 et 4000 mètres, et l'abyssale pélagique, de 4000 à la croûte océanique. Enfin, on détermine une cinquième zone, comprenant les failles océaniques, qui peuvent aller jusqu'à 11 000 mètres de profondeur. Le deuxième terme est rhéologie, R-H-E-O-L-O-G-I-E. C'est un nom féminin qui vient du grec rein, qui veut dire couler. C'est la branche de la physique qui étudie l'élasticité, la plasticité, la viscosité et l'écoulement de la matière en général sous l'effet d'une contrainte appliquée à cette matière. Elle est une étape essentielle pour comprendre et prédire le comportement des matières plastiques, par exemple, lors de leur transformation. La rhéologie est utilisée dans différents domaines. En géophysique, pour l'étude des glissements de terrain, l'écoulement de la lave et du magma et la déformation des glaciers. Utilisée en géomécanique, elle étudie la déformation différée des fondations. En agronomie, elle étudie le comportement des fruits et des légumes, par exemple, sous une contrainte d'écrasement. Où elle étudie l'onctuosité d'une crème, par exemple. En médecine, elle va étudier le comportement du sang et l'hémodynamique. On utilise également dans l'industrie pour étudier les fluides soumis à un champ électrique ou à un champ magnétique. Le troisième terme est « wananish ». O-U-A-N-A-N-I-C-H-E. C'est un nom féminin qui vient d'un mot amérindien. C'est le nom d'une forme de saumon atlantique non migratrice et vivant exclusivement en eau douce dans les lacs du nord-est des États-Unis, dans l'Ontario, également au Canada atlantique dans la région du Québec. Donc, contrairement au saumon classique, ce saumon reste en eau douce. L'wananish va, en période de reproduction, qui sont automne-novembre, remonter la rivière où elle est née pour se reproduire. Ce saumon est très recherché par les pêcheurs sportifs pour ses combats et ses sauts spectaculaires. Elle est capturée à la traîne ou à la mouche du mois de mai à juin. Merci et à demain.
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0: Bonjour, bonjour à tous et à toutes. Bienvenue dans la matinale de Côte Sud FM 90.3. Aujourd'hui, nous sommes mercredi 23 septembre 2026. Ça fait déjà 2 jours d'automne.
1: Ah oui, quel désespoir. Oui. Oui.
0: On le sent quand on vient le matin au studio, on fait assez frais.
1: Ah ouais, et puis on sent aussi au réveil, on commence à avoir les articulations qui...
0: Bonjour, oui, bonjour à tous et à toutes. Bienvenue donc sur les ondes de Côte Sud FM.
1: Bonjour,
0: bonjour, bonjour Eric.
1: Bonjour Pierre.
0: Et c'est Pierre. Donc je vais avoir le plaisir, on va avoir le plaisir de rencontrer Alice et Romane qui vont nous parler d'une fête paysanne qu'elles organisent. Et nous avons autour de la table aussi un deuxième invité, la personne d'Axel, qui, lui, va nous parler d'histoire avec une reconstitution. Donc, on va apprendre plein de choses et on va découvrir de nouveaux horizons. On va découvrir de nouveaux horizons alors que c'est la Saint-Constant, c'est ça ?
1: Ouais, Saint-Constant, aujourd'hui.
0: On a eu un débat autour de la table pour trouver enfin le saint, mais ça y est, Saint-Constant. Ouais. Avez-vous des constants dans votre entourage ?
2: Pas du tout.
0: Pas du tout. Bon. Ça ne va pas nous empêcher de souhaiter une bonne fête à tous les constants de France et de Navarre.
1: Ah, c'est aujourd'hui, malheureusement, on célèbre malheureusement un triste anniversaire. C'est le décès de Bourville.
0: Ah.
1: Ouais, triste anniversaire, parce que c'est un très, très grand acteur qu'on aimait bien. Et malheureusement, il nous a quittés en 1970. Et en 1913, Roland Garros traverse la Méditerranée.
0: C'est parce que nous avons Axel, que tu nous donnes des dates anniversaires.
1: J'ai envie comme ça de vous donner. Est-ce que vous voulez des anniversaires aussi? Voulez-vous des anniversaires? Aujourd'hui, on fête Bus Springsteen. Voilà, c'est dur à dire. Rolio Iglesias, avec qui il n'a pas changé, évidemment. On le sait très bien. Romy Schneider. On fête aussi l'anniversaire de Ray Charles.
0: D'accord.
1: Voilà.
0: Bon.
1: Voilà pour ce qui est d'éphémérite.
0: Alors, les historiques de Bidache, Axel. Un grand événement qui existe depuis, on en parlait un petit peu hors micro, depuis 4 ans, c'est ça ?
3: C'est ça, depuis 2022.
0: D'accord.
3: Donc ça a commencé, on va dire, tout petit, avec quelques époques historiques. Et maintenant, on a même le château qui est ouvert et ça va aller de la préhistoire à la guerre d'Indochine.
0: Alors comment est-ce qu'on arrive à organiser les historiques de Bidache ?
3: Mais d'abord, finalement, on est à la base d'une troupe de reconstitution historique et au fur et à mesure des rencontres, on a rencontré beaucoup de troupes d'autres périodes historiques et ça nous permet aujourd'hui en fait d'organiser cet événement-là et de l'organiser sereinement puisque les troupes de reconstitution historique sont passionnées de leur époque et permettent en fait de s'installer, de présenter ça au public et de manière très facile.
0: D'accord. Reconstitution, peut-être donner une définition, parce que j'ai appris tout récemment qu'il y avait des subtilités.
3: Oui, tout à fait. Alors, tout le monde connaît les fêtes médiévales, où on va avoir peut-être un mélange de costumes et de déguisements, qui proviennent des films, des séries. La reconstitution historique, c'est vraiment de prendre ce qui existe à l'époque, donc via des pièces de musée, via des archéologues ou autres qui ont travaillé dessus, on les fait reproduire et en fait, on se costume. On s'habille comme à une certaine époque donnée. Voilà. On est éloigné d'un folklore, on va dire, cinématographique. Et voilà, on reproduit des vêtements, des objets de cette époque-là.
0: D'accord, on ne prend pas de liberté alors avec, avec l'information, avec l'histoire.
3: Exactement.
0: Vous collez au plus près de la documentation que vous avez.
3: C'est ça. Et ça permet aussi au public, qui peut-être n'est pas forcément à l'aise avec l'histoire, de vraiment rentrer dans cette période-là, parce que finalement, on rentre dans un campement, on voit les gens en costume d'époque, ils vivent, ils mangent, ils expliquent les objets, les gestes du quotidien. Et ça crée un lien bien différent que peut-être un spectacle où on est assis et on regarde. Voilà.
0: Alors comment est-ce qu'on arrive à entrer dans cette atmosphère-là, dans l'organisation d'événements et de reconstitution?
3: Donc au départ, j'allais tout petit avec mes parents dans des fêtes historiques, voilà. Et au fur et à mesure, j'étais bénévole après au marché médiéval de Bayonne, quand il existait. Mais là, c'était encore que des déguisements quand on est ado. Donc voilà, on se déguise en chevalier, etc. Et après, ben voilà, j'ai fait des recherches historiques, puis je suis devenu aussi professeur d'histoire. Et du coup, ça a permis aussi de rendre ça un peu plus sérieux. Et on s'est dit, bon, d'accord, on anime plein d'endroits liés à l'histoire. Mais pourquoi nous, on n'organiserait pas un événement voilà, lié à l'histoire et sachant aussi qu'on connaît très bien le milieu. Voilà.
0: C'est-à-dire ?
3: Mais c'est-à-dire qu'en fait, on rencontre beaucoup de troupes de reconstitution historique depuis des années. Mmh. Ça fait 12 ans que l'association existe. Et donc, on s'est dit, il y a 4 ans, ben voilà, on connaît sur cette période historique, on connaît telle troupe, telle association. Sur une autre, on connaît telle association. Et donc, finalement, on a commencé un peu comme ça. Et au fur et à mesure, ben, voilà, comme il y a eu pas mal de monde qui, venant sur cet événement-là, on a eu d'autres associations qui nous ont dit « Est-ce qu'on peut venir ? Est-ce qu'on peut présenter notre période ?» etc. Donc ça se fait assez facilement de ce côté-là.
0: Donc au départ, c'est une passion, c'est presque une vocation. Et puis peu à peu, on s'aperçoit que le public est là, est présent. Il y a un engouement du public. Et donc la pompe étant amorcée, ensuite... les manifestations se développent.
3: C'est ça. Alors au départ, on nous avait dit, oui, mais vous savez, l'histoire, bon, c'est un peu barbant, les personnes, le public n'a pas d'importance de savoir si c'est historique ou pas le costume, tant qu'ils rêvent. Mais en fait, ils peuvent rêver aussi avec un costume historique, et surtout avec un costume historique. Et finalement, ça va vraiment à toutes les générations, puisqu'on a une ferme pédagogique pour les enfants, on explique les animaux à travers l'histoire dans les sociétés humaines. Il y a de quoi boire et manger, il y a des conférences pour ceux qui veulent vraiment s'asseoir et écouter des historiens, on a des combats, on a des tirs à la poudre noire, donc finalement ça parle à tout le monde, Donc ça se fait assez simplement.
0: Une ferme pédagogique, peut-être ça peut faire le lien avec, avec nos deux autres invités, Alice et Romane, c'est une bonne transition.
2: Ah oui, tout à fait.
0: Bon. Alors, vous organisez une fête paysanne, c'est ça ?
2: Tout à fait.
0: Est-ce qu'on a le privilège d'en savoir un peu plus ?
4: Tu veux y aller ?
5: Bien sûr. Alors, donc, je vais commencer par me présenter peut-être. Donc, moi, je suis Alice et je travaille à l'Association landaise pour la promotion de l'agriculture durable, qui est donc en acronyme ALPAD. Et en fait, on va célébrer les 20 ans de cette association samedi. Ainsi que le baptême d'un collectif qu'on a créé. Et en fait, tout ça, c'est pour travailler et pour accompagner les agriculteurs, notamment sur l'installation, la transmission des exploitations agricoles. Et on s'est dit, rien de mieux que d'organiser une fête paysanne chez des agriculteurs, agricultrices du réseau, donc chez Romane et son papa à Tercis-les-Bains.
0: Ah, c'est à Tercis, d'accord. Il y a une réelle problématique de transmission. Je vais faire juste une parenthèse avant d'aller plus avant dans la fête que vous organisez, il y a une réelle problématique maintenant concernant la transmission
5: des exploitations. Mmh. Oui, effectivement. Bah, moi, c'est en fait mon travail à l'ALPAD. Je suis animatrice installation transmission, donc j'accompagne à la fois les personnes qui veulent s'installer donc sur pour aller chercher des aides, clarifier le projet, le construire, mais aussi sur l'accompagnement à la transmission, parce qu'on s'est rendu compte qu'il y avait un réel problème d'arriver aussi à céder son exploitation, bon, pour plusieurs raisons. Et donc, à l'ALPAD, on a voulu mettre l'accent sur cet aspect pour pouvoir accompagner au mieux les agriculteurs, notamment au niveau des démarches, parce que c'est un réel parcours pour céder, pour y penser, pour anticiper au niveau juridique, au niveau fiscal, et aussi pour accompagner les freins psychosociaux à la transmission.
0: Donc, c'est presque une cellule psychologique.
5: Bon, psychologique, je ne sais pas, mais en tout cas, voilà, c'est un réel accompagnement qu'on essaye de mettre en place avec les agriculteurs.
0: Parce que l'exploitant est attaché non seulement à la terre, mais à tout ce qu'il a vécu. Mmh. Et donc la transmission, je pense que chaque agriculteur pense à transmettre au sein de sa famille. Mais si ce n'est pas possible, c'est là où les difficultés psychologiques peuvent naître.
5: Oui, tout à fait. Et c'est de moins en moins possible aussi, malheureusement, parce que en fait, les générations qui arrivent veulent aussi peut-être faire autre chose, celles qui sont connues. Et aussi, elles sont aussi parfois dans des discours tellement négatifs, parce qu'il y a des réelles difficultés dans le métier d'agriculteur, qu'elles décident de changer de voie. Et ça, c'est effectivement une problématique qu'on va rencontrer, où c'est des nouvelles personnes, donc on appelle les NIMA, les non-issus du milieu agricole, qui vont venir s'installer sur des exploitations.
0: Les NIMA.
5: Et là, les NIMA, ouais, c'est un acronyme qu'on utilise. Et en fait, ben, voilà, il va falloir faire coïncider ces deux projets entre les personnes qui vont céder leur exploitation, leur permettre d'ouvrir aussi les possibles à ce que ce soit quelqu'un d'autre qui vienne sur la ferme avec un nouveau modèle d'exploitation, peut-être un nouvel outil de production. Et donc les personnes qui s'installent aussi à comprendre que pour la personne qui cède, c'est pas évident, c'est toute sa vie aussi qui est en jeu, enfin qui est sur l'exploitation. Donc on essaye de trouver de faire la mise en lien, de faire la facilitation aussi entre ces deux parties.
0: Et une fois que l'exploitation est transmise, vous avez un suivi aussi.
5: Oui, tout à fait. Oui, mais il y a un suivi déjà économique, un suivi technique, et après un suivi sur la durée de vie de l'exploitant.
0: Très bien. Et Romane, alors, quelle fonction au sein de l'ALPAD ?
2: Alors moi, je suis agricultrice, je suis bergère, j'élève des brebis viande et je fais de la vente en direct d'agneaux de lait. Donc moi, l'ALPAD, je suis juste dans l'association, c'est tout.
0: D'accord.
2: Et voilà, ça fait 4 ans que j'essaye de m'installer. Je suis installée que depuis le 1er janvier, alors que j'ai la chance de suivre les traces de mon père. Donc pour les personnes qui sont issues du hors-cadre familial qui s'installent, c'est beaucoup plus long.
0: Ah oui. Beaucoup plus long que 4 ans.
2: Ah oui.
0: Oui, moi, je pensais que 4 ans, c'était déjà long, mais en fait, c'est l'inverse qu'il faut dire. C'est oui, je m'en sors bien au bout de 4 ans, c'est ça.
2: C'est ça. Après, il faut rester accroché. C'est ça qui est le plus dur. C'est pour ça que l'ALPAD, les associations comme l'ALPAD sont très importantes. C'est pour éviter de se sentir seul, de se rendre compte qu'en fait, on est entouré, qu'on est suivi, que ce soit psychologiquement et socialement. Et c'est hyper important.
0: Alors, combien de brebis ?
2: Alors là, actuellement, j'en ai 200.
0: Oui, et où ?
2: À Tercis-les-Bains.
0: Ah,
2: c'est chez moi qu'aura
0: oui,
2: lieu
0: vrai.
2: La fête.
0: Oui, d'accord.
2: Voilà. Et mon père, lui, il est agriculteur et il fait des vaches. Et donc, moi, un jour, je suis arrivée, je lui dis, bon, ok, je veux bien reprendre, mais par contre, moi, je veux pas tes vaches.
4: Pourquoi les brebis ?
2: Parce que c'est trop mignon. Et que
4: bon, mais après, il faut les donner à manger.
2: Oui. Bah, c'est comme les vaches. Les canards, c'est pareil.
4: Est-ce qu'on s'y attache ?
2: Oui, forcément. Après, moi, je suis dedans depuis que je suis toute petite. Je suis quasiment née dans la ferme. Donc, c'est une attache qui est particulière. Derrière, on sait ce que ça va nous rapporter, malheureusement.
4: Ouais.
2: Donc, on le voit d'une vision différente.
4: Ouais.
2: Mais par contre, chaque bête, qu'elle soit battue à la fin ou pas, elles sont aimées de la même manière. Il n'y a pas de différence, quoi.
4: Ouais.
2: C'est nos bébés.
4: Mmh. OK.
0: Et donc, elles sont élevées en plein air ou...
2: Bon, là, cette année, c'est un peu compliqué avec la sécheresse. Ouais. Mais sinon, oui, on est en 100% plein air.
0: D'accord.
2: En fait, on a une étable où elles ont, que ce soit les vaches ou les brebis, accès 24 heures sur 24 à l'extérieur. Voilà.
4: C'est contraignant comme métier ?
2: C'est contraignant, mais quand c'est sa passion, on ne le voit pas passer.
4: Alors, comment ça se passe ? Il y a une transhumance avec les brebis ou c'est...
2: Non.
4: On ne les avait pas.
2: Non, Tercy, c'est très plat. Donc,
4: ah oui, justement.
2: Non.
0: Si, c'est Tercy Saint-Paul-des-Dax.
2: Oui, c'est ça. Tercy-Dax, on ne sait pas. Non, moi, je ne transhume pas. Après, par contre, j'ai accès grâce au CPIE des Landes, pardon.
4: Ouais.
2: J'ai accès aux carrières de Tercy.
4: Okay. Ah oui, les fameuses carrières, au mur de César.
2: Exactement. Donc, bon, vous ne les verrez pas si vous venez vous balader parce qu'on est un peu plus en hauteur. Mais...
4: Et vous les laissez comme ça en liberté ?
2: Ah oui, tout à fait.
4: Elles sont bien, là. C'est bien.
2: Ah oui, tant qu'elles ont à manger.
4: Bon, ça mange quoi, une brebis ?
2: Alors, on dit de tout, mais bon, les miennes doivent être princesses, alors, je pense, parce qu'elles ne mangent pas de tout. Mais de l'herbe, après, moi, je suis en autoconso, donc tout ce que je cultive, c'est exclusivement pour la ferme.
4: Ouais.
2: Donc après, des céréales, voilà.
0: Et un cheptel, on dit comme ça. Hein.
2: Oui.
0: Est-ce que ça évolue en termes de nombre ?
2: L'objectif actuel sur mon projet économique d'installation, donc pour avoir un SMIC tous les mois, il faudrait que j'ai 350 brebis.
0: Ah oui, donc il y a bien un objectif en termes de.
2: Il y a un objectif.
0: Ouais.
2: Bon, de base, ça devait prendre 4 ans, sauf que j'ai eu une opportunité du coup d'achat de brebis au 15 août pour les fêtes de Dax. Donc j'ai acheté 150 brebis.
0: D'accord, c'est une croissance extérieure.
2: Oui, tout à fait. C'était pas prévu, mais bon, l'opportunité s'est présentée.
0: Et dans le principe, on pourrait très bien prévoir de tabler un objectif, enfin tabler sur l'atteinte d'un objectif avec les naissances de son propre...
2: Exactement.
0: D'accord.
2: Tout à fait. Moi, pour l'instant, donc, je vends uniquement les mâles et je garde toutes les femelles pour la reproduction, pour éviter d'en acheter... pour en acheter le moins possible. Mm-hmm. Et pour être sûr de la génétique après derrière.
0: Donc il ne fait pas bon être mâle dans le troupeau de Romane, c'est
2: non,
0: ça?
2: Non, c'est mon petit acte féministe.
0: Heureusement que la parité est respectée autour de la table.
2: Oui, c'est ça.
0: Alors, donc, Romane accueille la fête paysanne sur ses terres.
2: C'est ça.
0: Alors, comment est-ce que... quelle est la vocation de cette fête paysanne?
5: Alors oui, donc on le disait un petit peu, c'était donc pour les 20 ans de la structure, mais aussi surtout pour consolider les liens entre agriculteurs et agricultrices, parce qu'on s'est aussi dit que c'était une année qui n'avait pas été évidente. Bon, depuis quelques années déjà, mais là, cette année... En fait, on devait la faire l'année dernière. On n'a pas pu aussi à cause des événements. Et en fait, on s'est dit, bon, on ne la recule plus. On l'a fait, on y va. Et en fait, ça va faire aussi... un espace de lien social. Et en fait, tout le monde a besoin aussi de se changer un petit peu les idées, de célébrer ensemble, de fêter, de partager. Et on avait vraiment envie que ce soit une fête ouverte à tous, au grand public. Donc c'est pour ça que voilà, on a décidé de la faire en septembre, un samedi, toute une journée, avec des activités qui vont regrouper vraiment une diversité de choses pour pouvoir accueillir le maximum de personnes, petits et grands. Avec des jeux animation pour les enfants, des balades en tracteur, on appelle les baptêmes tracteurs.
0: Ah, et aussi, très bien.
2: Il y aura un petit certificat à la fin.
5: Et aussi des conférences, du théâtre pour sensibiliser et pour animer tout ça, bien sûr.
1: Quelle est la corrélation entre le théâtre et la ferme?
5: Ah, mais le théâtre, c'est un moyen spectaculaire pour sensibiliser les gens, le monde, à tous les sujets qui peuvent être intéressants d'en parler et qui sont difficiles à aborder.
2: Ouais.
5: Voilà, c'est une manière d'aborder les choses.
1: Et parce que le monde paysan, c'est pas terrible. Hein,
5: oui, tout à fait. Alors,
1: Vous avez des... Enfin, voilà. Oui. C'est ce que je veux dire.
2: Je comprends.
0: Je vois qu'Axel acquiesce, opine, hein, n'est-ce pas, hein, donc, concernant le théâtre, l'intérêt du théâtre à une fête paysanne.
3: Oui, bah, de toute façon, la culture, ça permet de transmettre énormément de choses. Donc, c'est une super idée, en tout cas, de transmettre certaines idées via le théâtre. Mais ça, c'est super.
1: Mais Axel, moi j'ai une question métaphysique qui me pose, qui me passe par la tête. Mais les costumes, vous les faites vous-même? Il y a des gens qui font des costumes, quels que soient les costumes médiévaux ou autres. Mais il y a des gens qui sont spécialisés dans la création de costumes médiévaux, ou costumes en général historiques.
3: Alors, y a des patrons qui existent pour justement les fabriquer soi-même. Alors,
1: ouais.
3: Je ne vais pas vous mentir, moi, je n'en fabrique pas.
1: Ouais.
3: Je ne suis pas très bon en couture. Donc oui, effectivement, il y a des personnes spécialisées dans la fabrication de costumes historiques.
1: Ouais.
3: Voilà. Soit ils ont directement les connaissances de la période définie, soit nous cherchons en fait des informations sur ces vêtements-là.
1: Ouais.
3: Et on les transmet.
1: Quelles sont justement les recherches? Vous allez chercher où? Dans les bibliothèques?
3: Alors oui, voilà, les archives.
1: Est-ce qu'on a un retour exact? Par exemple, moi je veux faire un costume romain.
3: Très bien.
1: Est-ce qu'on a à l'instant T des images mais fidèles? C'est de l'approximatif?
3: Alors justement sur l'Empire romain, c'est pas approximatif, donc ouais. ça c'est précis. On a des archéologues qui écrivent des rapports de fouilles avec soit des descriptions de choses retrouvées dans des tombes. Il y a des enluminures. Il y a plusieurs supports finalement historiques qui permettent en fait de reproduire des vêtements,
0: des mosaïques
3: par exemple. Du texte, de l'archéologie, des dessins, des mosaïques. Donc voilà, il y a des périodes historiques qui sont un peu plus compliquées, notamment...
1: Justement, quelle est la période la plus compliquée?
3: celle sur laquelle j'ai commencé.
1: C'est quoi?
3: En fait, la période scandinave, la période des invasions vikings.
1: Ah oui, d'accord.
3: Puisque c'est un peuple qui n'a pas écrit de livres et qui, en termes de vêtements, finalement, quand ils sont arrivés en Europe, ils sont acculturés, donc ils portaient les vêtements des Francs, des Anglo-Saxons, etc. Donc en fait, on retrouve quelques petites choses.
1: Peut-être dans
3: la tapisserie
1: de Bayeux, etc. quand même, non ?
3: Oui, mais sauf que c'est vers la fin de l'ère viking.
1: Ah,
3: donc,
1: oui,
3: en fait,
1: la...
3: donc c'est, le début, c'est un peu plus compliqué. Mais c'est ça qui est encore plus intéressant, justement. Donc, voilà. Donc, cette année, en plus, je rebondis sur ce que Roman disait, sur le côté un peu féministe et des femmes. Cette année, on a choisi en fait, de mettre les femmes à l'honneur à travers l'histoire. On a une affiche 100% féminine, une exposition sur les femmes oubliées au Pays Basque, et on va avoir des conférences, notamment sur Marguerite de Béarn, par exemple, des choses comme ça, parce que, clairement, dans notre milieu de reconstitution autour de l'histoire, il y a beaucoup d'images autour des hommes, du combat, de la guerre, mais on s'est dit... tiens, pourquoi pas mettre les femmes à l'honneur cette année. Voilà.
0: Eh bien, après cette

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1: Land of Rope, of Hope and Dreams. C'est monsieur Bruce Springsteen.
2: Joyeux anniversaire.
1: Ah, joyeux anniversaire. Hein. Le pays de l'espoir et du rêve. Bon, vous savez de quoi il parle, je suppose. C'est pas tout le temps ça, mais enfin. Bon, passons. Allez, si vous avez envie d'aller faire un petit tour au cinéma, n'hésitez pas à aller du côté du grand écran, cinéma partenaire. Ce sont tous des cinémas partenaires. Hein. Et vous pourrez voir aujourd'hui, donc nous sommes le mercredi 23, si je ne me trompe, Toy Story 5, hein, c'est le cinquième déjà, à 10h. Hein. Ça va vite commencer. La vie d'une femme à 18h et alors 21h, film à ne pas louper en version originale, c'est Vol au-dessus d'un nid de coucou.
2: Ah oui.
1: Avec monsieur Jack Nicholson, entre autres. Un très très beau film sur les maladies mentales. Ce jeudi. Alors, ils ont marqué le 23, mais c'est pas le 23. On est le 23 maintenant.
2: On est le 23, oui.
1: On est le 23. Oui. Alors, c'est sur le cinéma Orex qui se sont trompés. Ils ont marqué le 22. Ah non, c'est le 23, exact. C'est moi qui me trompe. Oh mon Dieu. À 14h45, Les héros du Louvre. Et à 17h, Justin le Juste. Joli petit film avec monsieur Alban Imanov hein, dans un autre registre. Ah oui. Ouais, très très beau film, très émouvant et je trouve qu'il est très juste dans ce film, enfin, c'est le cas de le dire. Du côté de Rio Cap-Breton, vous pourrez voir entre autres à partir de 16h, alors la patte patrouille, hein, film Mission Dino, attention si vous aimez ça, il faut y aller, hein. 18h, La vie d'une femme et à 20h15, Garance.

0: Voilà, film sur ce cinéma, le Rio à Cabreto, et on termine évidemment avec l'Atlantique. Vous pourrez voir, entre autres, à l'Atlantique, Les héros du Louvre, La vie d'une femme, et on termine à 20h30 avec Justin Le Juste, que je vous conseille vivement. Et si vous avez envie d'aller faire un tour du côté d'Albret, au cinéma L'Albret, n'y allez pas, parce que notre ami Francky est de repos. Donc et L'Albret est fermé. Voilà pour ce qui est du cinéma, et on retrouve Axel, Alice, Roman et notre ami Pierre sur les antennes de Côte-Sud FM dans la matinale.
1: Et oui, on parlait hors micro des correspondances qu'il y avait entre les deux événements que vous organisez. Hein, c'est l'aspect historique. Alors, Axel, on disait il y a des périodes historiques prévues. Est-ce qu'il y a une raison pour laquelle on choisit une période quand on fait une reconstitution historique?
2: C'est une très bonne question. Ça peut être par rapport à l'enfance, on a vu quelque chose, on a lu quelque chose qui nous a intéressé. Moi, j'avoue que j'ai eu du mal à choisir parce que je voulais les faire toutes. D'ailleurs, genre, j'ai fait de l'Antiquité, j'ai fait du 18e siècle. Et là, en ce moment, moi, je fais de l'an 1000 médiéval autour du phénomène viking. Voilà. Mais c'est vrai que c'est dur à choisir. On a tout le temps envie de changer de période parce que c'est riche en termes de costumes, en termes d'objets. Et donc c'est peut-être un peu pour ça qu'on s'est lancé dans les historiques de bidage, parce qu'en fait, finalement, il y a tout en un au même endroit. Ouais. Donc c'est un peu dur à choisir, je dois avouer.
1: Mais le costume d'un viking, relativement assez simple. Il suffit d'être musclé, montrer ses tablettes de chocolat et puis on est parti.
0: Et boire de la bière.
2: Non, mais il y a beaucoup de clichés. C'est ça que j'aime beaucoup dans cette période. Il y a beaucoup de clichés sur les peaux de bêtes sur les épaules, sur le côté barbare, sanguinaire. Alors que quand on découvre des tombes de chefs vikings, on voit de la soie d'Orient, on voit de beaux vêtements. La fourrure, elle n'est pas sur les épaules, elle est vraiment pour décorer les vêtements, et c'est de la fourrure, pas d'ours, mais de martre, par exemple. Donc, en fait, on est très, très loin des clichés.
0: On est très loin du casque à cornes.
2: C'est exactement qui n'avait pas existé.
0: Ah oui,
2: c'est
0: Wagner. Plus, Non, du
2: tout.
0: C'est Wagner.
2: C'est le père de Wagner. Et puis c'est l'idée aussi de dire, ils arrivaient du Nord, ils attaquaient des habits remplis d'or. Donc, les moines savaient très bien écrire. Mmh. Et donc, ils en rajoutaient aussi. Bon, ça ne veut pas dire que c'était des enfants de cœur non plus. Mais on est loin quand même du cliché du barbare sanguinaire. Il y avait toute une société.
0: Est-ce que tu es amoureux de l'époque et du monde viking, de l'histoire de...
2: Alors, moi, ce que j'aime beaucoup, c'est justement sur ce côté très, très complexe entre... C'est une première mondialisation, cette époque-là. Ils ont justement créé la Russie actuelle, la ville de Dublin, la ville de Kiev. On va avoir des routes de la soie, c'est-à-dire qu'on va ramener de la soie en fait d'Orient. Donc c'est hyper riche.
1: Ils sont allés jusqu'en Islande.
2: Oui, tout à fait, en Islande, jusqu'au Canada, puisque c'est la colonie du Groenland. Ouais, donc en fait, c'est extraordinaire. Et je pense qu'il y a trop peu de gens qui connaissent tout cela. Comme je dis, moi, je suis professeur d'histoire à mes élèves. Finalement, le premier Européen à aller là-bas, c'est pas Christophe Colomb, c'est des Vikings. C'est juste que finalement, il n'y a pas d'autres Européens qui les ont suivis.
1: Peut-être les gens qui sont abonnés à Netflix, parce que il y a une excellente série Viking.
2: Alors sur les costumes.
1: Oui, sur les costumes. Oui.
2: Mais c'est vrai que ça a dégrossi un peu tout ça sur la société comment elle était, sur les pratiques religieuses, sur la place des femmes, même sur les femmes guerrières, il y a encore des débats chez les historiens.
1: Sur l'intégration anglo-saxon.
2: Exactement. C'est ça.
1: Oui.
2: C'est ça. Il y a eu des choses qui ont été créées.
0: Et sur la société, justement, la société viking, qui était loin d'être une société de barbares.
2: Tout à fait. Et après, ils se sont christianisés petit à petit parce que c'était pratique aussi pour commercer. Et c'est ça qui est intéressant, c'est le côté d'adaptation des vikings. D'ailleurs, un viking, c'est vraiment celui qui part, parce qu'un scandinave qui reste en Scandinavie ne sera jamais considéré comme un viking. C'est vraiment le fait de partir soit en commerce, soit en exploration, soit en raid de pillage.
0: Quand on dit viking, c'est quoi? C'est la Suède, la Norvège, c'est tout ce...
2: Suède, Norvège, Danemark, c'est vraiment des concepts qui à l'époque n'existaient pas vraiment parce que les frontières n'étaient pas les mêmes. Mais en gros, globalement, ils viennent de là. Ouais. Mais après, il y a eu des vikings irlandais ou anglais parce que quand les Scandinaves ont pris ces zones-là, après, ils sont partis... Voilà, c'est vraiment une sorte d'activité. Être un viking, c'est une activité.
0: En plus, ils ont eu cette intelligence de s'intégrer dans le, là où ils allaient.
2: C'est ça. Et puis finalement, de laisser des traces partout.
0: Ouais,
2: quoi.
0: C'est ça.
1: Alors, comment on fait évoluer les thèmes au fil des fêtes? Là, c'est la quatrième.
2: C'est ça. En fait, au départ, on a commencé par quelques périodes historiques, d'ailleurs par la période viking, puis on a rajouté l'Antiquité, et au fur et à mesure, on a rajouté plusieurs périodes. Là, l'idée, c'est vraiment, vous rentrez sur l'esplanade du château de Bidache, et vous commencez par l'époque la plus ancienne. Donc là, cette année, ça va être la préhistoire. Et plus vous avancez sur l'esplanade, plus vous remontez le temps. Enfin, vous avancez dans le temps, plutôt. Et donc, ça permet aussi au public de traverser le temps en marchant.
1: Donc entre l'entrée proprement dite du château et le château lui-même, on traverse quelle période ?
2: On va de la préhistoire à la guerre d'Indochine. Alors pour la guerre d'Indochine, c'est surtout sur les femmes qui partaient montrer des films de cinéma aux soldats pour les soutenir moralement. Et donc il y avait toute une section cinéma dans l'armée.
0: L'armée vietnamienne ?
2: L'armée américaine.
0: Okay.
2: Et du coup, elles vont présenter, ce sera que des femmes au niveau de la guerre d'Indochine, tout le côté cinéma des années 50.
1: Mais guerre d'Indochine, c'est pas la France, c'est.
2: Oui, mais alors du coup, il va avoir France, il va avoir aussi américain.
1: Vietnam alors.
2: Oui, mais il va avoir aussi d'autres périodes. C'est pour D'accord. ça que tout va être dans un pôle 20e siècle. Voilà.
1: Et ce sont des tableaux qui sont faits ou c'est statique ou comme.
2: Alors, il y a des campements dans lesquels les gens mangent, dorment tout le week-end. Et donc, le public rentre dans ces campements-là et discute en fait avec des gens en costume d'époque. Certains vont présenter, par exemple, là j'y pense, à la navigation des corsaires pendant le XVIIe siècle. Donc, on a des maquettes de bateaux, on va expliquer avec des canons de bateaux, etc. pour expliquer en fait comment ça se déroulait cette période-là. Mmh. Donc, c'est très interactif. C'est très interactif. Donc ça permet de poser des questions directement aux personnes passionnées de cette période-là.
1: D'accord. Et si vous avez précédemment, vous disiez, à peu près 7000 visiteurs, c'est ça ?
2: En 2024, effectivement, c'est notre gros pic, 7200 personnes. L'année dernière, il a plu un peu, donc les gens ont moins bougé, donc on est monté à 4002. Donc voilà, c'est quelque chose qui marche pas mal. Donc on est un peu sujet à la météo, évidemment. Mmh. Mais quoi qu'il arrive, comme on le dit, même s'il pleut, nous on est là. Nous on reste là, en même temps on fait de la reconstitution historique. Et ça nous est déjà arrivé même de faire des campements sans public, où il pleut, comment faisaient les gens à l'époque? Finalement il y a des hauts vents, on allume un feu, on se réchauffe. Donc,
0: vous êtes en plein dans la reconstitution.
2: Oui,
0: et il y a aussi les bâtiments, vous créez un peu des bâtiments.
2: Nous, la plupart des troupes sont avec des tentes. Oui. Alors des tentes de périodes différentes, évidemment, elles ne se ressemblent pas toutes.
0: Oui.
2: Donc ça fait vraiment une vie de village, finalement.
1: Et puis s'il pleut, vous reconstituez une tranchée en 14. Et donc, voilà. Ce sera extrêmement réaliste.
2: Je ne suis pas sûr que l'agglomération soit d'accord qu'on creuse devant le château.
0: C'est une idée intéressante à creuser.
2: Mais il y a quand même des troupes de seconde guerre qui m'ont demandé est-ce qu'on peut faire des trous de combat, et j'ai dit bon non, je vais même pas demander à l'agglomération. Donc vous allez les simuler, donc ils vont mettre des sacs de paille ou autre, bon ils vont essayer de simuler.
1: Ou dans les douves.
2: Normalement, c'est vrai que
0: normalement il y a
1: mais
0: des associations
1: dans les douves du château, c'est...
2: oui mais bon, il y a plein de règles.
0: il y a des associations 14-18,
2: tout à fait, il y a une association 14, il y a deux associations 14-18, une spécialisée sur l'aviation dont ils vont présenter même une marraine de guerre, une femme dans l'aviation, et une qui va l'autre association va présenter la Première Guerre mondiale. C'est la même qui présente aussi l'Indochine, mais du coup, ils se scindent en deux pour présenter les deux côtés.
0: Il faut un mix.
2: Tout à fait. Okay.
1: Alors, vous disiez tout à l'heure, il y a pas mal d'associations qui vivent leur vie en tant que. Il y a un gros travail de coordination, alors, en termes d'organisation.
2: Eh bien, pas tant que ça. On va dire que les troupes de reconstitution, ce n'est pas celles qui nous demandent le plus de travail. On va dire que c'est plutôt certains artisans qui vont venir ou la restauration. Parce que les troupes de reconstitution, elles ont l'habitude d'aller animer des lieux du patrimoine. Et donc, finalement, ils posent. Alors, on donne un emplacement et après, ils sont autonomes tout le week-end.
1: Ah, oui.
2: Donc, finalement, elles connaissent leur période historique, elles se nourrissent. Ouais. Et elles vivent sur place, et voilà, finalement elles sont autonomes.
1: Ah, elles sont autonomes, d'accord.
2: Oui, c'est ça aussi la force de ce festival, c'est que la reconstitution historique, ce sont des gens qui animent déjà des lieux du patrimoine, donc ils savent faire. C'est juste, ils ont besoin d'un emplacement, on leur donne, et voilà.
1: C'est toujours Abidache ?
2: C'est toujours Abidache. Cette année, on a plus de 20 associations. Voilà, on a commencé quand même à 4, 3-4.
1: Ah oui.
2: Et ça marche de mieux en mieux et on espère que ça va grossir. Voilà, le plus dur, c'est trouver des budgets et trouver du soutien financier, mais bon, j'y travaille.
1: Et rien dans le château proprement dit ?
2: Alors, le château sera ouvert par les offices de tourisme de Peyrorade et de Bidache. Il sera ouvert parce que d'habitude, il est fermé avec des visites guidées. C'était une demande du public il y a des années de l'ouvrir. Mais c'est vrai que là, pour l'instant, rien. Parce qu'en fait, il n'y a que 150 personnes qui peuvent rentrer au niveau sécurité. Mmh. Et donc, si on fait une animation dedans, ben, finalement, les gens qui viennent par milliers sur deux jours, ben, en fait, ne pourront pas rentrer parce que les gens vont rester regarder quelque chose. Donc, vaut mieux qu'ils passent, fassent un tour, prennent des informations et après qu'ils ressortent. C'est notre contrainte, malheureusement.
1: Est-ce qu'on aura la possibilité de voir Axel en costume ?
2: Eh bien oui.
1: Ah oui ?
2: L'année dernière, j'étais en bénévole, donc j'étais en habit moderne pour aider. Mais en fait, je me suis rendu compte que je courais partout pour l'événement, etc. Et que là, j'avais envie de le vivre de l'intérieur en animant et auprès du public. Donc là, je serai en costume d'époque. Oui,
1: d'accord. Il y a un costume de bénévole ?
2: Non, du tout. Bah, non, en fait, finalement, il y a un endroit marqué bénévole. Puis voilà. Mais non. Donc je serai en costume d'époque, effectivement.
1: À quelle date ? On n'a pas parlé de la date.
2: Eh bien, les 3 et 4 octobre prochains.
1: D'accord.
2: Avec le beau temps.
1: Voilà. Donc, de quelle heure à quelle heure ?
2: Alors, ça commence à 10h. Et exceptionnellement, on laisse ouvert jusqu'à 22h30 pour ceux qui veulent manger, se restaurer. Et c'est surtout, on s'est dit, ben finalement, on passe en vide-camp à partir de 18h. Donc les troupes vivent sur le campement. Et voilà, certains vont allumer des bougies, etc. Donc ça va donner une ambiance d'immersion. Et on s'est dit, ben pourquoi pas laisser le public là et qu'il continue à manger. Et qu'il continue en fait à être à l'intérieur de cet endroit-là, quoi.
1: 7200 personnes, ça fait rêver, Roman et Alice, non ?
3: Ah oui, c'est clair. Notre rêve absolu.
1: Alors, est-ce qu'on peut en savoir un peu plus sur l'organisation de cet événement ? Alors, dites-nous.
3: Ah bah allez. Donc, le matin, il y aura une balade gourmande qui va faire 7 km dans les Barthes de Tercis. Gourmande, ça veut dire qu'il y aura des stands avec des produits de producteurs locaux. Ensuite, il y aura un repas de paysans le midi avec salade de gésier, agneau de chez moi, ratatouille, pardon, ah. Ou hachois de veau polenta,
0: ah, oh là.
3: Fromage de brebis, salade et tourtière. Pastis, décidément. Pardon.
1: Ensuite, les deux sont bien. Hein.
3: Oui, tout à fait. Toute la journée, il y aura un village associatif avec marché de producteurs, association locale. Et du coup, des jeux pour les petits et les grands, baptême de tracteurs, concours de tracteurs, des conférences, une super pièce de théâtre animée par la troupe...
4: Théâtre des Demains.
3: Voilà, tout à fait.
4: Qui est de Villeneuve-de-Marsan.
3: De Villeneuve-de-Marsan. Et ensuite, le soir, on repart sur un repas paysan, talo hollandais ou burger hollandais.
1: Et voilà. Bien.
3: Avec animation, banda, groupe... Et petite animation de DJ le soir. C'est de 9h à 2h.
4: Voilà. Bon, nous, on n'attend pas 7000 personnes.
3: Non.
4: mais parce qu'en plus de ça, on est sur une exploitation. Donc voilà, on espère aussi que les gens prendront en compte qu'il y a une vie tout autour, avec une ferme qui est présente, donc des animaux. Et on a ciblé autour de 500 plutôt personnes. On aimerait bien, c'est la première édition, donc on va voir. Mais...
3: Mais dans 4 ans, c'est une
4: voilà,
3: personne.
4: Voilà, on reviendra à Axel dans 4 ans.
2: Ça serait bien.
3: Et on fera une reconstitution, pas de souci.
4: Ah bah oui, ce serait intéressant.
3: Ah, ce serait trop cool.
1: Ah, mais on s'aperçoit que très souvent, entre les invités de la matinale de Côte-Sud, il y a des liens, des contacts qui s'établissent en fonction de la communauté d'activité. C'est vraiment étonnant, ça se vérifie quasiment à chaque matinale.
2: Je pense qu'il y a des valeurs communes parce que là, finalement, il y a une défense d'un patrimoine.
3: C'est ça.
2: C'est le patrimoine des agriculteurs, etc. Donc finalement, on la volonté de transmission, voilà, de tout ça. Donc oui, il y a des passerelles, ça, c'est sûr.
1: Bien, on va poursuivre cette conversation, mais on va s'interrompre pour écouter de la musique.
0: Toujours dans les anniversaires.
1: Toujours.
0: Toujours anniversaire. C'est...
1: Qu'est-ce qu'on mange comme gâteau ?
0: Voilà, bah oui, on mange beaucoup, on va prendre du poids. Et c'est Richard, évidemment, avec Precious Think, Monsieur Richard, sur les antennes de Côte-Sud FM et dans la matinale.
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1: Vous êtes sur la matinale, évidemment, en compagnie de Axel, Alice et Roman et notre ami Pierre. Et quelques infos sur notre belle région. Sachez qu'à Osgore, aujourd'hui, à partir de 14h30, il y aura de la pétanque. Hey, de la pétanque. Et ça, c'est évidemment alors concours en doublette et à mêlée. Et mêlée aussi, en pétanque, donc mixte et en doublette. Et à partir de 21h, master de Sesta Punta, Jalail. Oh. Rendez-vous à Jalail, à Osgore. Et donc, c'est ce mercredi 23. On continue avec, alors, cette fois-ci, du jazz. Du jazz, alors, c'est pas n'importe où, c'est au parc de Barodja. C'est jazz sur herbe. Alors, ça sera ce dimanche 20 septembre à partir de 13h30. Il y aura un groupe qui s'appelle Trek. Il y a Full House Project à partir de 15h. Et Old School Funky Family à 16h30. Donc, c'est au parc de Barodja. Si vous avez envie d'aller faire un petit tour du côté du parc de Barodja, n'hésitez pas. Il y a plein d'autres activités, d'autres activités. On ne pourrait pas se permettre de dire plus intéressantes, mais d'autres activités. Ce mercredi 23, et c'est à la Luna Negra, vous pourrez voir de la chanson, et vous pourrez écouter plutôt de la chanson française pop avec Gaetano O. Et c'est à partir de 21h, et c'est à la Luna Negra. Et on termine avec un autre concert de Quartetto Jaffi. Et en première partie, il y a Yodi. Et ça, c'est à la Mamiselle à Sobrig. Ce samedi 26 septembre, à partir de 20h30. Alors, c'est du latino fusion poétique. Oui, c'est un beau mélange, à mon avis.
2: Tout un programme.
1: Et on retrouve nos invités, ainsi que Pierre.
2: Oui, la fête paysanne, ça fait du monde quand même à regrouper. Vous avez combien de personnes qui s'investissent dans l'organisation?
3: Alors, on a un petit comité d'organisation où on est une petite dizaine. Et pour le jour J, donc en amont, en fait, là, on a déjà des équipes qui sont sur place pour commencer à installer. On table sur une quarantaine de bénévoles quand même.
4: Oui.
3: Pour nous aider. Et le jour J aussi sur ce qu'on a quand même pas mal de pôles. Hein. Oui. C'est une grosse journée, c'est samedi. Et donc, on avait besoin de pas mal de monde pour nous donner un coup de main. Donc, on a fait passer un appel à bénévoles. Et on a eu pas mal de...
2: Ah, vous avez fait un appel à bénévoles.
3: Et en fait, c'est chouette parce qu'il y en a beaucoup qui ont répondu présents. Il y a des agriculteurs et agricultrices, mais aussi des personnes du monde civil.
4: Des moldus.
3: Non, mais ce que je veux dire, c'est que voilà, il y a tout public et c'est super parce que tout le monde travaille ensemble avec des idées différentes. Et c'est ce qu'on se disait, c'est que ça fait penser à des choses auxquelles on n'aurait pas pensé. Par exemple, on a rajouté dans le village associatif un coin estanquette qu'on appelle donc le coin de repos. Avec des canapés pour en fait pouvoir se poser un petit peu avec parce qu'on a une vingtaine de stands, donc il y a quand même un bon parcours plus les animations, etc. Donc on s'est dit, pour les parents qui ont envie de se poser un petit peu, les enfants,
2: c'est
3: aussi
2: une belle idée.
3: Et ben voilà, un petit coin qui va être très simple mais quand même très agréable sous les barnums, parce qu'on attend une belle journée.
4: Il va faire chaud.
3: Et voilà, et ça, c'est chacun qui apporte son idée et sa petite pierre à la création de cette journée.
2: Eh bien, c'est une belle perspective, ça donne envie. Hein.
4: Mais ça va être trop cool.
2: Mais oui, ça va être cool. Quel rôle est donné aux brebis? Est-ce qu'elles ont un...
4: De se reposer tranquillement. De regarder les gens passer, ça va être super.
2: Oui, c'est ça. Oui.
4: Non, en fait, nous, on a eu la chance. Donc, je me suis installée et j'ai récupéré l'exploitation donc, où était mon père, et je l'ai un peu viré avec ses vaches du bâtiment où il était. Donc, il a pu faire construire un nouveau bâtiment.
2: Place aux jeunes, c'est ça?
4: Exactement, ce que je lui ai dit. Donc, du coup, on va utiliser ce nouveau bâtiment qui est tout frais, qui a été fini d'être monté cet été. Pour faire la fête, donc faire les repas dessous. Et après, on a un grand pré et un grand parc autour de ce bâtiment où il y aura le marché, les conférences, le théâtre, etc.
2: Les thèmes des conférences
3: Alors, les thèmes des conférences. Donc, on a une conférence sur le métier d'agriculteur, un métier d'avenir, point d'interrogation, avec deux jeunes, en fait, qui se sont... alors, un plus jeune qui s'installe actuellement et une autre un peu moins jeune qui est installée depuis déjà 3-4 ans. Et donc, pour parler un petit peu de leur activité et du métier d'agriculteur, agricultrice. Et le deuxième, c'est avec le Shift Project sur l'impact carbone. Je ne me souviens plus exactement du...
4: Dans les fermes, comment arriver à avoir moins d'impact, en fait.
1: Oui, donc comment vous situez par rapport à l'éco, enfin, l'écologie, entre guillemets, et est-ce que vous êtes éco-responsable, tout ça, quoi,
4: c'est bon ? Le but, c'est de l'être de plus en plus.
1: Oui.
4: Après, moi, je ne suis pas agricultrice, je suis paysanne. Ouais. Le but, c'est
1: C'est quoi la différence ?
4: La valeur des terres.
1: Voilà,
4: okay. Revenir aux valeurs d'autrefois, entre guillemets, faire de l'agriculture raisonnée, donc grâce à l'ALPAD, avec la création de filières, avoir des projets de culture qui restent en accord avec le territoire et s'adapter donc au réchauffement climatique et à tout ce qui nous arrive. Et voilà, le but, c'est d'avoir le moins d'impact possible et de revenir à bien respecter les sols, les animaux et le vivant.
2: Et alors, pour les brebis, ça revêt quelle forme, le fait d'être éco-responsable ?
4: Bon, elle s'en fiche. Elle pâture donc dans les carrières, dans les barres, à terre 6, dans les prés. Voilà, le but, c'est de ne pas prendre la voiture pour les amener à la montagne alors qu'il
2: n'y
4: a pas trop d'intérêt. Voilà.
3: En fait, si je peux compléter, c'est l'accessibilité au foncier, finalement, les brebis, par exemple. Ouais.
4: Oui,
3: qui va être intéressant, et pour avoir quelque chose d'éco-responsable, c'est qu'on n'est pas sur un système, j'ai perdu le mot, un système intensif, mais extensif, avec justement la possibilité pour les animaux d'avoir un pâturage suffisant et donc une quantité aussi d'aliments importante.
1: Et ta viande, donc malheureusement, on connaît la fin de ces petites brebis, donc c'est de la viande bio, tu l'as conçue,
4: enfin
1: c'est...
4: Non, je ne suis pas en bio, moi, je suis en agriculture raisonnée, conventionnelle.
1: Et tu la vends dans des réseaux
4: Pour l'instant, je suis en 100% direct, donc je vends uniquement à la ferme. Après, moi, je n'utilise pas de pesticides ni rien, c'est juste que je n'ai pas le label bio.
1: Qu'est-ce qu'il faut faire pour avoir un label bio ?
4: C'est des démarches et des...
3: C'est un cahier des charges qui est assez complexe.
4: Ah oui.
3: Enfin, qui est très intéressant, hein, mais ce que je veux dire, c'est que nous, par exemple, au sein de l'ALPAD, on n'a pas que des agriculteurs et agricultrices bio, on a de tout, c'est pour une agriculture durable. Et donc, on se dit vraiment qu'une agriculture raisonnée est tout aussi parfois intéressante. Et moi, c'est ce que j'appelle les consommateurs à faire, surtout quand ils vont sur le marché, c'est de poser des questions à leurs producteurs, productrices, de savoir comment ils cultivent. Parce que des fois, ils n'ont juste pas l'agrément bio, la certification bio, parce qu'il faut payer et que c'est un cahier des charges qui est souvent lourd à respecter.
1: Il n'y a pas certaine guéguerre entre les gens qui font du bio et d'autres qui ne le font pas ?
4: Guéguerre, non, je ne pense pas. Mais
1: une dépréciation, une dépréciorisation, je sais plus.
4: Dépréciorisation.
1: Ouais, c'est ça. je me lance dans des mots, des fois.
2: Oui, effectivement. On a du mal à suivre.
1: Je me lance dans des mots.
4: Non, guéguerre, non. Le but, c'est qu'on s'entraide tous. Après, nous, sur le village de Terre 6, on est 3 agriculteurs.
1: Ouais.
4: Pour le bio, il ne faut pas qu'il y ait d'autres personnes non bio à plus de tant de kilomètres. Nous, toutes nos terres se touchent chacun, donc c'est hyper compliqué d'en faire.
1: Ouais.
4: C'est pas réaliste du tout, ce serait mentir aux consommateurs et c'est pas le but.
1: Ouais.
4: C'est pour ça, comme dit Alice, il faut dire aux gens de venir nous rencontrer. Nous, on essaye de venir vous rencontrer, mais venez nous voir, on est gentils.
3: Et surtout, il y a des choses très intéressantes dans les modèles de production qui peuvent être expliquées et comprises.
2: Effectivement, c'est intéressant cette démarche parce que ça permet d'améliorer les contacts entre les consommateurs et les producteurs. Et on parlait à l'instant du bio. Pour nous, consommateurs, on voit que c'est bio. Crac, on achète parce que ça correspond à un certain engagement. Mais le fait d'acheter bio sans savoir véritablement ce que ça recouvre, c'est peut-être moins intéressant pour les deux que de poser des questions sur l'agriculture raisonnée, par exemple.
4: Tout à fait. Moi, avec la vente en direct, c'est ce que je préconise aussi. C'est, bon, vous venez sur ma ferme chercher votre viande, mais venez voir aussi comment sont élevées les bêtes.
1: Oui.
4: Comment on travaille, qu'est-ce qu'on met en place, quelles méthodes on utilise. Mais ça, les gens l'ont compris très vite. Et en plus, moi, je suis sur les réseaux sociaux, donc j'ouvre vraiment... les portes de ma ferme à 100%, je montre les backstage. Donc ça intéresse vraiment les gens et je reçois beaucoup de questions. Et en fait, on se rend compte que c'est ce que cherchent les consommateurs aussi de plus en plus.
1: Et qu'est-ce qu'il faudrait qu'en France maintenant, que l'agriculture et le monde paysan aillent mieux ?
4: De la valorisation, toujours la même chose. Après, je pense que, je l'ai déjà dit, je le redirai, mais je pense que c'est une éducation aussi à réapprendre à manger local, à consommer raisonné, mais que ce soit pour tout, hein, pas forcément pour l'agriculture. Et déjà, faire le travail de venir poser une question quand on a une question, je pense que c'est le nerf de la guerre.
1: Mmh. Parce que moi, je suis un acheteur. Et j'ai toujours un problème. Je me dis, quand la viande est très chère, parce que la viande est très chère, donc je me dis, vous êtes milliardaire. Quoi. Et c'est pas le cas.
4: Et non, parce qu'en fait, il y a beaucoup d'intermédiaires entre le boucher, le supermarché. C'est pour ça, le mieux, vraiment, c'est de venir chez l'agriculteur. D'aller au maraîcher à côté de chez soi. Bon, des fois, il faut prendre un peu plus la voiture, il faut aller un peu plus loin. Mais c'est comme ça qu'on nous valorise, en fait.
1: Mais on voit tout un jugement, on va enlever le jugement. Mais moi, des fois, lorsque je vais chez l'agriculteur, je ne vois pas une grosse différence entre le prix du supermarché et le prix de l'agriculteur. Alors, je me dis, bon, ok, je viens parce que ça vous aide et c'est beaucoup mieux, mais... Je vois pas la différence des fois.
4: Parce que
1: il y a pas une grande différence. Alors est-ce que parce que vous avez besoin de plus de voilà, vous avez besoin de plus d'argent et puis l'autre côté, il se gave vraiment. Je n'arrive pas à comprendre pourquoi.
4: Ben après moi par exemple sur mes coûts, donc mon prix de la viande est calculé sur toutes les charges que j'ai, notamment le fait d'être obligé d'aller jusqu'à Saint-Jean-Pied-de-Port pour faire abattre mes agneaux parce que dans les Landes on n'est pas capable de remettre un abattoir.
2: Il n'y a pas d'abattoir dans les Landes.
4: Il y en avait un à Jettemau, mais la filière a été arrêtée pour raisons économiques et autres. En dessous de la table. Ouais. Donc ça a été un peu plus compliqué. Donc déjà, moi, il y a ça dans mon coût. Il y a la production, il y a la mise sous vide, la découpe. Enfin, il y a beaucoup, beaucoup de choses qui rentrent en jeu. Ouais. Donc déjà, dans le prix de la viande, il y a ça. Plus ensuite, quand on la vend en supermarché, il faut payer le maquignon, donc le commercial. Il faut payer les taxes du supermarché. Il faut payer le supermarché. Alors que certes, quand on va chez l'agriculteur, c'est pas forcément moins cher. Mais déjà, on ne paye pas le maquignon, on ne paye pas le supermarché et on n'aide pas le supermarché à se développer encore.
3: Et si je peux rajouter, il y a aussi la qualité.
2: J'allais le dire.
3: La qualité du produit qui n'est pas du tout la même parce que justement...
2: C'est pas comparable.
3: Oui, non, au supermarché, même si on va en magasin bio ou autre, souvent on a accès à des produits qui seront au prix de revient pas du tout le même. Parce que justement, ce sera des plus grosses exploitations, donc un prix de revient beaucoup plus petit, alors que des agriculteurs locaux avec très peu de foncier, très peu d'animaux, mais du coup dans un modèle extensif, comme je disais, donc avec peu de bêtes, mais beaucoup d'espace, eh ben, on va se retrouver avec un prix de revient qui est beaucoup plus élevé. C'est pour ça qu'on n'a pas trop non plus de différence.
1: Non,
3: de prix,
1: mais c'est pas un reproche, c'est juste une constatation. Hein. Ouais. Je te rejoins en disant il faut aller chez l'agriculteur et chez le maraîcher acheter. Je suis tout à fait d'accord avec ça. Mais c'est juste une constatation que je me disais. Et je me dis que peut-être l'attrait d'aller chez vous... voilà, mis à part le fait que ce soit de la très bonne nourriture, on est bien d'accord, mais peut-être que ça peut tourner dans dire, bah, écoute, ouais, c'est le même prix.
4: Mais c'est pour ça que quand je parlais d'éducation, c'est dans ce sens-là, c'est de la pédagogie. Ouais. C'est... Maintenant, on arrive à remettre donc, des aliments locaux dans les administrations, donc, que ce soit dans les écoles, les EHPAD. Pourquoi on n'arrive pas à le faire en tant que simple consommateur, entre guillemets?
1: Bah,
4: c'est une habitude à prendre.
1: C'est la vie de tous les jours aussi.
4: Ah oui, tout à
1: fait. Maman qui veut faire les courses, elle, malheureusement, elle est prise pour le travail. Elle va à la simplicité.
2: Puis,
1: ou papa, en fait, le papa. Voilà.
4: Oui, oui, non, mais bien sûr.
1: Les parents qui vont faire les courses plutôt.
4: Mais des fois, on ne se rend pas compte. Bon, dans les Landes, on a plein de petits villages où il y a au moins un agriculteur dans chaque village. Des fois, on ne se rend pas compte qu'en fait, le poulet, au lieu d'aller l'acheter, d'aller acheter un kilo de blanc de poulet, on peut aller acheter. Un poulet entier et le découper. Et
1: qui court dans ton jardin. Qui est obligé de...
4: Bon, peut-être pas comme ça.
2: Mais j'y pense maintenant, il y a peut-être une possibilité de mieux informer les consommateurs que nous sommes sur la présence à proximité de paysans, d'agriculteurs qui vendent en direct. Mmh. Moi, je sais que je suis plutôt enclin à aller... chez le producteur en direct, mais je sais pas trop où.
3: Alors si je peux me permettre, du coup moi j'habite sur la côte des Landes et donc il y a le réseau aussi des AMAP qui regroupe en fait les producteurs productrices et donc on va avoir un large choix de personnes qui se retrouvent autour aussi du circuit de commercialisation et on a aussi des magasins citoyens. Il y en a un à Bénès qui s'appelle Bénescope, par exemple, où on peut retrouver des produits en fait, dans les Landes. Et en fait, le principe, c'est simple, c'est qu'en fait, il faut adhérer et avoir un peu de bénévolat, donc 4 heures par mois dans ce magasin pour permettre aux gens de consommer local irresponsable si.
2: Donc on échange 4 heures de bénévolat contre la possibilité de se fournir, c'est
3: voilà,
2: ça ?
3: Oui, et les prix, en fait, ça va être des prix qu'on va retrouver producteurs. C'est comme si on allait au marché. Mais c'est juste que là, on a réussi à faire un magasin qui regroupe un petit peu. Donc il y a des initiatives quand même qui se lancent un petit peu partout.
4: Après, il y a de plus en plus d'agriculteurs aussi qui se mettent à utiliser les réseaux sociaux parce que donc il y a les enfants, les petits-enfants qui arrivent, qui disent bataille, il y a ça à faire. Moi, je l'ai développé pendant mon apprentissage en BTS sur la ferme de mon père. De base, lui, ça lui passait à côté. Alors que chez moi, on a toujours fait de la vente en direct. Parce qu'avant, mes grands-parents faisaient du canard, on faisait des marchés aussi. Maintenant, il y a plein de moyens de trouver, mais effectivement, il faut, faut aller chercher ce moyen.
2: La grande distribution a brouillé les cartes, quand même.
4: Ah oui, oui, tout à fait.
3: C'est les Vikings.
2: Ah ben, on a qu'à regarder dans un hypermarché pour avoir un costume de viking.
5: Bien
2: alors.
5: Sûr, oui, très bien. Oui, c'est sur Amazon. C'est ça, c'est en plus pas éco-responsable.
2: De la musique.
1: De la musique. Et puis une petite rectification, parce que j'étais tellement obnubilé par nos invités que j'ai annoncé une manifestation le 20 septembre. Voilà.
2: Ah, très bien.
1: Oui, c'est bien. Voilà. Donc l'année prochaine, sachez que le 20 septembre, il y aura une manifestation. Mais à coup de pas, je suis désolé, mille excuses. Et on continue alors cette fois-ci avec une production personnelle de notre belle radio. Vous savez que nous avons une émission qui s'appelle La Lilo et qui est une émission musicale. Hein. Et là, c'est un medley entre deux groupes, Minstrel et Willow, qui nous chantent une très belle chanson, I Am On Fire. Vous la connaissez, cette belle chanson de... Ah bah, c'est de Bruce Springsteen, tu vois. On est toujours dans le...
2: C'est un thème.
1: Toujours dans le thème. Et vous êtes sur les antennes de Côte-Sud FM, et c'est la matinale.
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1: C'était Minstrel et Willow sur les antennes de Coach FM. Très belle chanson, très moment de comment dirais-je, de partage, hein, et moment de suspendu dans les studios de Coach FM. Aujourd'hui, mercredi, sachez que vous pourrez écouter cette belle émission à partir de 12h jusqu'à 13h, de 14h à 15h. Il y a Jardin d'ici, présenté par notre ami Loïc, qui aujourd'hui parle de l'automne. Bah oui, c'est de cette saison. Ouais, le sport à la loupe, évidemment, avec notre copain Claude et Serge. Et Expression Session, voilà, c'est dur à dire. Le matin, j'ai du mal un peu le matin. J'ai la bouche un peu pâteuse. Et évidemment, tout autour de cette belle journée, il y a de la musique et encore de la musique. Et on retrouve nos invités, Axel, Alice et Roman, ainsi que notre ami Pierre, pour la dernière ligne droite de cette émission, oui, la matinale.
2: Le temps passe très vite en compagnie d'Alice, de Roman et d'Axel. Axel, qu'est-ce qu'on peut dire de plus sur la manifestation dont on n'aurait pas parlé?
3: Ce qu'on pourrait dire, c'est que cette année, on a un focus sur les femmes à travers l'histoire.
2: Ah oui, voilà, on en parlait hors antenne.
3: D'où l'affiche qui est 100% féminine. On va avoir une exposition sur les femmes oubliées au Pays Basque. On va avoir des conférences, notamment sur Marguerite de Béarn. Et sans oublier les activités traditionnelles de chaque année, hein, c'est-à-dire qu'on va avoir quand même les mêmes choses que d'habitude, mais ça va être un focus sur ça.
1: Voilà. C'est gratuit, l'entrée est gratuite?
3: Oui, tout à fait. L'entrée est gratuite, c'est un combat de notre côté. Je ne compte plus les gens qui nous ont dit de faire payer l'entrée pour régler tous nos problèmes de finances. Mais en fait, on s'est dit quand même que la culture devait être accessible à tous. Si on a une famille avec plein d'enfants,
1: c'est une belle démarche.
3: Ou même, je sais pas, voilà, on a des problèmes de financiers. Si on a envie d'apprendre des choses ou même de couper de son quotidien, voilà, les gens sont bienvenus. Mmh. Déjà, bon, voilà, il y aura l'essence pour venir, donc ça a coûté déjà assez cher.
2: Bien sûr, ouais.
3: Donc tant qu'on pourra maintenir, on le fera, et on espère que ça sera tout le temps. Mais bon, voilà, c'est toujours un combat de ce côté-là, et on trouve ça bien. On trouve ça bien.
2: Et donc, c'est la chasse, la subvention et au parrainage.
3: Vous avez des parrains? Subvention, c'est, on va dire, c'est minime. Voilà, il y a des entreprises. Et puis après, on va. Voilà, par exemple, on a gagné un concours, la fête continue, organisée par la Fédération nationale des comités organisateurs de festivités et Alliance. Voilà, on essaie de se faire connaître, essayer de. Là, la région, pour une fois, on a répondu à un appel à projet. Voilà, c'est que sporadique, et on nous demande aussi, si vous avez des moyens et que vous avez aimé, il y a des boîtes à dons, il y a une tombola. Cette année, on aura notre propre buvette, parce que d'habitude, on déléguait ça. Donc voilà, on rentre l'argent un peu autrement, et c'est au choix. C'est au choix aussi, à toutes les bourses, c'est-à-dire que...
2: Et la tombola, on peut choisir son lot en fonction de l'époque?
3: Non, mais il y aura des tombolas avec des produits locaux, avec pas mal de choses, des petites productions d'artisans.
1: Très bien, avec avec un dinosaure.
4: Pas de vite en commun.
3: Mais voilà, donc, l'idée, c'est vraiment de que ça soit un cercle vertueux. On est quand même une association à but non lucratif.
2: Ouais.
3: Nous, on anime des endroits du patrimoine ailleurs, donc l'association elle tourne grâce à ça. Donc quand on a créé l'événement, on s'est dit c'est un cadeau qu'on fait, et que nous, on veut pas gagner de l'argent sur ça. Même pas pour nos affaires courantes. Donc 100% des bénéfices, en fait, on les réinvestit. C'est pour ça que le festival y grossit. Parce que pour l'instant, on gère bien d'un côté, et on fait des économies là où on peut.
2: Oui, vous avez une démarche vertueuse.
3: Pour l'instant, ça fonctionne. Ouais. En tout cas, il a toujours été en positif depuis le début. Alors, à coût de 200 en plus, 300 en plus, 600. L'année dernière, beaucoup plus, on était à plus 3000. Qu'on a 100%, on est passé de 12 troupes à 22, donc on montre où on met l'argent. On a grossi, on va voir si là on rentre dans nos frais ou pas. On verra après la manifestation, mais voilà, notre idée, c'est de montrer que c'est possible, et que surtout, on est dans un moment où la société est un peu fracturée, où les gens n'ont pas trop d'argent, etc. Et si on peut trouver un moment où on se réunit tous et on passe un bon moment, bah, on est trop content et on apprend des choses.
2: C'est une belle passion pour une belle idée.
1: Voilà. Mmh. Axel, moi j'ai une petite question. Tu es professeur d'histoire. Oui. Pourquoi l'histoire ?
3: Eh bien, bonne question d'où c'est venu. Bah, après, je pense que mon père, il m'a beaucoup parlé d'histoire. Pourtant, il n'a pas de formation ou quoi que ce soit. Ouais. Bon, moi, j'étais fan des dinosaures quand j'étais petit, fan de l'Égypte ancienne, puis après, les chevaliers. À 15 ans, 16 ans, j'étais bénévole au marché médiéval de Bayonne. Donc, en fait, je ne sais pas. Je pense que d'abord, ça commence par l'imaginaire quand même. Ouais. Je ne vais pas dénigrer ça. C'est vraiment les films, les séries, les livres. Et après, c'est devenu plus de la recherche et pour se caler bien sur la période. Mais je pense que c'est une partie de rêve, quoi.
1: Et hormis les Vikings, c'est quoi la période que tu aimes ?
3: J'allais dire le Moyen-Âge dans son ensemble, mais en vrai, je ne sais même pas quoi choisir. J'allais dire, bon, le contemporain, c'est ce qui m'intéresse le moins, les guerres mondiales, en termes de reconstitution. Ouais. Je pense que c'est un peu trop proche. Ouais. Mais je pense qu'en dessous du 18e siècle, je prends tout. Voilà, c'est
1: donc
3: ça.
1: Dès qu'on invente une machine à remonter le temps, tu vas.
3: Oui, alors, comme je dis souvent, j'aime beaucoup ces périodes, mais j'aime beaucoup l'eau courante aussi. j'aime beaucoup vivre jusqu'à 85-90, j'espère. Donc non, il n'y a pas tout à... C'est bien aussi notre époque sur certains points. Pour d'autres, c'est intéressant d'étudier comment les personnes vivaient à telle ou telle époque.
1: Et une dernière question, quel est le préjugé le plus tenace pour le Moyen-Âge ?
3: Je vous pensais sur les Vikings. On va...
1: Ah ouais, sur le Viking.
3: C'est les casques à cordes, ouais. C'est les peaux de bêtes sur les épaules, c'est le côté sanguinaire, barbare. Vraiment, si on demande à quelqu'un de dessiner un Viking, on dirait que c'est un homme de Cro-Magnon. Et même sur l'homme de Cro-Magnon, il y en a qui seraient surpris de comment il s'habillait, parce qu'il n'était pas tout nu. Mais bon, voilà, y a pas mal de préjugés autour de ça.
2: Est-ce que le fait de revêtir un costume d'époque influe sur l'état d'esprit ?
3: Oui, déjà, on déconnecte. On déconnecte vraiment du monde moderne. Quand on se réveille, on allume le feu. On se pose, on entend les bruits de la nature. Alors là, c'est vraiment quand il n'y a pas de public, parce qu'on peut faire des commandes aussi sans public. Et c'est quelque chose, s'habiller. Comme je dis souvent, moi, je porte du lin et de la laine en costume, et j'ai l'impression d'être en pyjama. Les chaussettes en laine, etc. D'accord. C'est tellement confortable. Ouais. On a déjà suivi de la pluie. En fait, on se met après, on se protège et on se réchauffe, en fait, les pieds qui sont froids autour du feu. Vraiment, c'est quelque chose. On retourne aux sources, finalement. Et j'allais dire, je pense à un truc et je peux faire le parallèle avec les deux autres invités. J'avais étudié à la fac d'histoire Félix Arnaudin des Landes, et j'avais vu un reportage sur les Landais, même dans les années 50. Et en fait, on voyait ce côté très proche, on va allumer un feu, on va vivre. Et ce côté-là m'a toujours plu en me disant, il y a quelque chose où on se reconnecte à la nature d'un côté, mais aussi aux choses simples, on discute ensemble, en famille, etc. Mmh. Et c'est ce côté-là, on est tous connectés, nous aussi on fait de la pub pour notre événement, mais en fait, se reconnecter à quelque chose de simple et les échanges, c'est quelque chose de super, et je pense que ces époques-là, c'est ça qu'on devrait retenir aussi, et qui est bénéfique.
2: Voilà. Alors on va arriver à la fin de notre matinale. Axel, rappelez les fondamentaux de l'événement pour les gens qui nous écoutent.
3: J'allais dire, il y a deux valeurs, l'exigence sur les costumes et l'accessibilité pour tous. D'accord. Donc, et le partage. Voilà.
2: Et pratiquement, donc, rappelez, 3 et 4 octobre.
3: 3 et 4 octobre, il y a une petite nocturne jusqu'à 22h30 le samedi. Et c'est 10h-17h le dimanche, parce que les troupes doivent rentrer chez eux après. Et voilà, donc n'hésitez pas à venir.
2: Très bien, n'hésitez pas à venir. C'est un bel événement en perspective. Non moins beau, c'était l'événement, c'est celui d'Alice et de Roman avec la fête paysanne. Là aussi, rappelez les fondamentaux et les dispositions pratiques.
5: Alors c'est parfait parce que vous pourrez faire les deux événements, parce que nous c'est ce samedi.
2: Oui.
5: Et après aller à celui d'Axel.
2: Absolument.
5: C'est ce samedi 26 septembre de 9h à 2h du matin à Tercis-les-Bains. Donc ce n'est qu'à 30 minutes de la côte des Landes. Et on va retrouver un programme très chargé avec une balade gourmande le matin, un village associatif avec marché des producteurs et associations locales toute la journée, et des conférences avec un théâtre aussi l'après-midi. Et tout ça animé par des repas paysans le midi et le soir, et des bandas pour l'animation musicale.
2: Ça, on va faire bonne chère le 26 septembre. Ça, il n'y a pas de doute. Il y a aussi les tracteurs.
4: Oui, donc l'après-midi, il y aura des baptêmes de tracteurs pour les petits et les grands. Et ainsi
2: ça, c'est très bien.
4: Des petites balades.
2: Des petites balades. Eh bien, on vous souhaite beaucoup de succès pour ces deux événements du prochain week-end, le 26 septembre et le 3 à 4 octobre. On va vous laisser. Merci.
4: Merci.
2: C'était un plaisir d'échanger avec vous sur ces événements.
1: Oui.
2: Eric.
1: Oui, bah, Eric. Merci mon Pierre. Et puis évidemment, toute la journée, comme vous le savez, il y a de très bonnes émissions. Et on se donne rendez-vous demain à la même heure pour une autre émission, la matinale, sur les antennes de Côte Sud FM. Et encore merci pour votre visite.
2: Passez une bonne journée à l'écoute de Côte Sud FM.

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0: Comme je suis ambidextre, au début, quand je prenais la route, je savais pas trop si je devais lever le pied gauche ou le droit. 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

0: Bonjour, bonjour à tous et à toutes. Bienvenue dans la matinale de Côte Sud FM 90.3. Aujourd'hui, nous sommes mercredi 23 septembre 2026. Ça fait déjà 2 jours d'automne.
1: Ah oui, quel désespoir.
0: Oui. Oui. On le sent quand on vient le matin au studio, où il fait assez frais.
1: Ah ouais, et puis on le sent aussi au réveil, on commence à avoir les articulations qui...
0: Bonjour, oui, bonjour à tous et à toutes. Bienvenue donc sur les ondes de Côte Sud FM.
1: Bonjour,
0: bonjour
1: Pierre.
0: Bonjour Eric.
1: Bonjour Pierre.
0: Et c'est Pierre. Donc, je vais avoir le plaisir, on va avoir le plaisir de rencontrer Alice et Romane qui vont nous parler d'une fête paysanne qu'elles organisent. Et nous avons autour de la table aussi un deuxième invité, la personne d'Axel, qui, lui, va nous parler d'histoire avec une reconstitution. Donc, on va apprendre plein de choses et on va découvrir de nouveaux horizons. On va découvrir de nouveaux horizons alors que c'est la Saint-Constant, c'est ça?
1: Ouais. Saint-Constant, aujourd'hui.
0: On a eu un débat autour de la table pour trouver enfin le saint, mais ça y est, Saint-Constant. Ouais. Avez-vous des constants dans votre entourage?
2: Pas du tout.
0: Pas du tout. Bon.
2: <Non.
0: rire> Ça ne va pas nous empêcher de souhaiter une bonne fête à tous les constants de France et de Navarre.
1: Ah, c'est aujourd'hui, malheureusement, on célèbre malheureusement un triste anniversaire. C'est le décès de Bourville.
0: Ah.
1: Ouais, triste anniversaire, bon. Parce que c'est un très, très grand acteur qu'on aimait bien. Et malheureusement, il nous a quittés en 1970. Et en 1913, Roland Garros traverse la Méditerranée.
0: C'est parce que nous avons Axel, que tu nous donnes des dates anniversaires.
1: J'ai envie comme ça de vous donner. Est-ce que vous voulez des anniversaires aussi? Voulez-vous des anniversaires? Aujourd'hui, on fête Bus Springsteen. Voilà, c'est dur à dire. Julio Iglesias, avec qui il n'a pas changé, évidemment. On le sait très bien. Romy Schneider. Et on fête aussi l'anniversaire de Ray Charles.
0: D'accord.
1: Voilà.
0: Bon.
1: Voilà pour ce qui est d'éphémérite.
0: Alors, les historiques de Bidache, Axel. Un grand événement qui existe depuis, on en parlait un petit peu hors micro, depuis 4 ans, c'est ça?
3: C'est ça, depuis 2022.
0: D'accord.
3: Donc ça a commencé, on va dire, tout petit, avec quelques époques historiques. Et maintenant, on a même le château qui est ouvert et ça va aller de la préhistoire à la guerre d'Indochine.
0: Alors comment est-ce qu'on arrive à organiser les historiques de Bidache?
3: Mais d'abord, finalement, on est à la base d'une troupe de reconstitution historique et au fur et à mesure des rencontres, on a rencontré beaucoup de troupes d'autres périodes historiques et ça nous permet aujourd'hui en fait d'organiser cet événement-là et de l'organiser sereinement puisque les troupes de reconstitution historique sont passionnées de leur époque et permettent en fait de s'installer, de présenter ça au public et de manière très facile.
0: D'accord. Reconstitution, peut-être donner une définition, parce que j'ai appris tout récemment qu'il y avait des subtilités.
3: Oui, tout à fait. Alors, tout le monde connaît les fêtes médiévales où on va avoir peut-être un mélange de costumes et de déguisements qui proviennent des films, des séries. La reconstitution historique, c'est vraiment de prendre ce qui existe à l'époque, donc via des pièces de musée, via des archéologues ou autres qui ont travaillé dessus. On les fait reproduire et en fait, on se costume. On s'habille comme à une certaine époque donnée. Voilà. On est éloigné d'un folklore, on va dire, cinématographique. Et voilà, on reproduit des vêtements, des objets de cette époque-là.
0: D'accord, on ne prend pas de liberté alors avec, avec l'information, avec l'histoire.
3: Exactement.
0: Vous collez au plus près de la documentation que vous avez.
3: C'est ça. Et ça permet aussi au public qui peut-être n'est pas forcément à l'aise avec l'histoire, de vraiment rentrer dans cette période-là, parce que finalement, on rentre dans un campement, on voit les gens en costume d'époque, ils vivent, ils mangent, ils expliquent vraiment les objets, les gestes du quotidien. Et ça crée un lien bien différent que peut-être un spectacle où on est assis et on regarde. Voilà.
0: Alors comment est-ce qu'on arrive à entrer dans cette atmosphère-là, dans l'organisation d'événements et de reconstitution?
3: Donc au départ, j'allais tout petit avec mes parents dans des fêtes historiques, voilà. Et au fur et à mesure, j'étais bénévole après au marché médiéval de Bayonne, quand il existait. Mais là, c'était encore que des déguisements quand on est ado. Donc, on se déguise en chevalier, etc. Et après, j'ai fait des recherches historiques, puis je suis devenu aussi professeur d'histoire. Et du coup, ça a permis aussi de rendre ça un peu plus sérieux. Et on s'est dit, bon, d'accord, on anime plein d'endroits liés à l'histoire. Mais pourquoi on n'organiserait pas un événement lié à l'histoire et sachant aussi qu'on connaît très bien le milieu. Voilà.
0: C'est-à-dire ?
3: C'est-à-dire qu'en fait, on rencontre beaucoup de troupes de reconstitution historique depuis des années. Ça fait 12 ans que l'association existe. Et donc, on s'est dit, il y a 4 ans, on connaît, sur cette période historique, on connaît telle troupe, telle association. Sur une autre, on connaît telle association. Et donc, finalement, on a commencé un peu comme ça. Et au fur et à mesure, comme il y a eu pas mal de monde venant sur cet événement-là, on a eu d'autres associations qui nous ont dit « Est-ce qu'on peut venir ? Est-ce qu'on peut présenter notre période ?» etc. Donc, ça se fait assez facilement de ce côté-là.
0: Donc au départ, c'est une passion, presque une vocation. Et puis peu à peu, on s'aperçoit que le public est là, est présent. Il y a un engouement du public. Et donc, la pompe étant amorcée, ensuite, les manifestations se développent.
3: C'est ça. Alors au départ, on nous avait dit, oui, mais vous savez, l'histoire, bon, c'est un peu barbant, les personnes, le public n'a pas d'importance de savoir si c'est historique ou pas le costume, tant qu'ils rêvent. Mais en fait, ils peuvent rêver aussi avec un costume historique, et surtout avec un costume historique. Et finalement, ça va vraiment à toutes les générations, puisqu'on a une ferme pédagogique pour les enfants. On explique les animaux à travers l'histoire dans les sociétés humaines. Il y a de quoi boire et manger, il y a des conférences pour ceux qui veulent vraiment s'asseoir et écouter des historiens, on a des combats, on a des tirs à la poudre noire, donc finalement ça parle à tout le monde, donc ça se fait assez simplement.
0: Une ferme pédagogique, peut-être ça peut faire le lien avec, avec nos deux autres invités, Alice et Romane, c'est une bonne transition?
2: Ah oui, tout à fait.
0: Bon. Alors, vous organisez une fête paysanne, c'est ça ?
2: Tout à fait.
0: Est-ce qu'on a le privilège d'en savoir un peu plus ?
4: Tu veux y aller ?
5: Bien sûr. Donc, je vais commencer par me présenter peut-être. Donc, moi, je suis Alice et je travaille à l'Association landaise pour la promotion de l'agriculture durable, qui est donc en acronyme ALPAD. Et en fait, on va célébrer les 20 ans de cette association samedi. Ainsi que le baptême d'un collectif qu'on a créé. Et en fait, tout ça, c'est pour travailler et pour accompagner les agriculteurs, notamment sur l'installation, la transmission des exploitations agricoles. Et on s'est dit, rien de mieux que d'organiser une fête paysanne chez des agriculteurs, agricultrices du réseau, donc chez Roman et son papa à Tercis-les-Bains.
0: Ah, c'est à Tercis, d'accord. Il y a une réelle problématique de transmission. Je vais faire juste une parenthèse avant d'aller plus avant dans la fête que vous organisez, il y a une réelle problématique maintenant concernant la transmission
5: des exploitations.
0: Oui,
5: effectivement. Moi, c'est en fait mon travail à l'ALPAD. Je suis animatrice installation transmission, donc j'accompagne à la fois les personnes qui veulent s'installer donc sur pour aller chercher des aides, clarifier le projet, le construire, mais aussi sur l'accompagnement à la transmission, parce qu'on s'est rendu compte qu'il y avait un réel problème d'arriver aussi à céder son exploitation, bon, pour plusieurs raisons. Et donc, à l'ALPAD, on a voulu mettre l'accent sur cet aspect pour pouvoir accompagner au mieux les agriculteurs, notamment au niveau des démarches, parce que c'est un réel parcours pour céder, pour y penser, pour anticiper au niveau juridique, au niveau fiscal, et aussi pour accompagner les freins psychosociaux à la transmission.
0: Donc, c'est presque une cellule psychologique.
5: Bon, psychologique, je ne sais pas, mais en tout cas, voilà, c'est un réel accompagnement qu'on essaye de mettre en place avec les agriculteurs.
0: Parce que l'exploitant est attaché non seulement à la terre, mais à tout ce qu'il a vécu. Et donc, la transmission, je pense que chaque agriculteur pense à transmettre au sein de sa famille. Mais si ce n'est pas possible, c'est là où les difficultés psychologiques peuvent naître.
5: Oui, tout à fait. Et c'est de moins en moins possible aussi, malheureusement, parce que en fait, les générations qui arrivent veulent aussi peut-être faire autre chose, celles qui ont connu. Et aussi, elles sont aussi parfois dans des discours tellement négatifs, parce qu'il y a des réelles difficultés dans le métier d'agriculteur, qu'elles décident de changer de voie. Et ça, c'est effectivement une problématique qu'on va rencontrer, où c'est des nouvelles personnes, donc on appelle les NIMA, les non-issus du milieu agricole, qui vont venir s'installer sur des exploitations.
0: Les NIMA.
5: Et là, les NIMA, ouais, c'est un acronyme qu'on utilise. Et en fait, ben, voilà, il va falloir faire coïncider ces deux projets entre les personnes qui vont céder leur exploitation, leur permettre d'ouvrir aussi les possibles à ce que ce soit quelqu'un d'autre qui vienne sur la ferme avec un nouveau modèle d'exploitation, peut-être un nouvel outil de production. Et donc les personnes qui s'installent aussi à comprendre que pour la personne qui cède, c'est pas évident, c'est ça, c'est toute sa vie aussi qui est en jeu, enfin qui est sur l'exploitation. Donc on essaye de trouver de faire la mise en lien, de faire la facilitation aussi entre ces deux parties.
0: Et une fois que l'exploitation est transmise, vous avez un suivi aussi.
5: Oui, tout à fait. Oui. Oui, mais il y a un suivi déjà économique, un suivi technique, et après un suivi sur la durée de vie de l'exploitant.
0: Très bien. Et Romane, alors, quelle fonction au sein de l'ALPAD?
2: Alors moi, je suis agricultrice, je suis bergère, j'élève des brebis viande et je fais de la vente en direct d'agneaux de lait. Donc moi, l'ALPAD, je suis juste dans l'association, c'est tout.
0: D'accord.
2: Et voilà, ça fait 4 ans que j'essaye de m'installer. Je suis installée que depuis le 1er janvier, alors que j'ai la chance de suivre les traces de mon père. Donc pour les personnes qui sont issues du hors-cadre familial qui s'installent, c'est beaucoup plus long.
0: Ah oui. Beaucoup plus long que 4 ans.
2: Ah oui.
0: Oui, moi je pensais que 4 ans c'était déjà long, mais en fait, c'est l'inverse qu'il faut dire. C'est oui, je m'en sors bien au bout de 4 ans, c'est ça.
2: C'est ça, après, il faut rester accroché. C'est ça qui est le plus dur. C'est pour ça que l'ALPAD, les associations comme l'ALPAD sont très importantes. C'est pour éviter donc, de se sentir seul, de se rendre compte qu'en fait on est entouré, qu'on est suivi, que ce soit bon, psychologiquement et socialement. Et c'est hyper important.
0: Alors, combien de brebis?
2: Alors là, actuellement, j'en ai 200.
0: Oui. Et où?
2: À Tercis-les-Bains.
0: Ah,
2: c'est
0: bien.
2: Chez moi qu'on
0: aura
2: lieu la fête.
0: Oui, d'accord.
2: Voilà. Et mon père, lui, il est agriculteur et il fait des vaches. Et donc, moi, un jour, je suis arrivée, je lui dis, bon, ok, je veux bien reprendre, mais par contre, moi, je veux pas tes vaches.
4: Pourquoi les brebis?
2: Parce que c'est trop mignon. Et que
4: ouais, mais après, il faut les donner à manger.
2: Oui. Bah, c'est comme les vaches. Les canards, c'est pareil.
4: Est-ce qu'on s'y attache?
2: Oui, forcément. Après, moi, je suis dedans depuis que je suis toute petite. Je suis quasiment née dans la ferme. Donc, c'est une attache qui est particulière. Derrière, on sait ce que ça va nous rapporter, malheureusement.
4: Ouais.
2: Donc, on le voit d'une vision différente.
4: Ouais.
2: Mais par contre, chaque bête, qu'elle soit battue à la fin ou pas, elles sont aimées de la même manière. Il n'y a pas de différence, quoi.
4: Ouais.
2: C'est nos bébés.
4: Mmh. Ok.
0: Et donc, elles sont élevées en plein air ou...
2: Bon, là, cette année, c'est un peu compliqué avec la sécheresse. Ouais. Mais sinon, oui, on est en 100% plein air.
0: D'accord.
2: En fait, on a une étable où elles ont, que ce soit les vaches ou les brebis, accès 24 heures sur 24 à l'extérieur. Voilà.
4: C'est contraignant comme métier?
2: C'est contraignant, mais quand c'est sa passion, on ne le voit pas passer.
4: Alors, comment ça se passe? Il y a une transhumance avec les brebis ou c'est...
2: Non.
4: On ne les avait pas.
2: Non, Tercy, c'est très plat. Donc,
4: ah oui, justement.
2: Non.
0: Si, c'est Tercy-Saint-Paul-des-Dax.
2: Oui, c'est ça. Tercy-Dax, on ne sait pas. Non, moi, je ne transhume pas. Après, par contre, j'ai accès, grâce au CPIE des Landes, pardon, j'ai accès aux carrières de Tercy.
4: Okay. Ah oui, les fameuses carrières, au mur de César.
2: Et... Exactement. Donc, bon, vous ne les verrez pas si vous venez vous balader parce qu'on est un peu plus en hauteur. Mais...
4: Et vous les laissez comme ça en liberté?
2: Ah, oui, tout à fait.
4: Elles sont bien, là. C'est bien.
2: Bah oui, tant qu'elles ont à manger.
4: Bon, ça mange quoi, une brebis?
2: Alors, on dit de tout, mais bon, les miennes doivent être princesses, alors, je pense, parce qu'elles ne mangent pas de tout. Mais de l'herbe, après, moi, je suis en autoconso, donc tout ce que je cultive, c'est exclusivement pour la ferme.
4: Ouais.
2: Donc, après, des céréales. Voilà.
0: Et un cheptel, on dit comme ça. Hein.
2: Oui.
0: Est-ce que ça évolue en termes de nombre?
2: L'objectif actuel sur mon projet économique d'installation, donc pour avoir un SMIC tous les mois, il faudrait que j'ai 350 brebis.
0: Ah oui, donc il y a bien un objectif en termes de.
2: Il y a un objectif.
0: Tête, ouais.
2: Bon, de base, ça devait prendre 4 ans, sauf que j'ai eu une opportunité du coup d'achat de brebis au 15 août pour les fêtes de Dax. Donc j'ai acheté 150 brebis.
0: D'accord, c'est une croissance extérieure.
2: Oui, tout à fait. C'était pas prévu, mais bon, l'opportunité s'est présentée.
0: Et dans le principe, on pourrait très bien prévoir de tabler un objectif, enfin tabler sur l'atteinte d'un objectif avec les naissances de son propre...
2: Exactement. D'accord. Tout à fait. Moi, pour l'instant, donc, je vends uniquement les mâles et je garde toutes les femelles pour la reproduction, pour éviter d'en acheter, pour en acheter le moins possible. Et pour être sûr de la génétique après derrière.
0: Donc il ne fait pas bon être mâle dans le troupeau de Romane, c'est
2: non,
0: ça ?
2: Non, c'est mon petit acte féministe.
0: Heureusement que la parité est respectée autour de la table.
2: Oui, c'est ça.
0: Alors, donc, Romane accueille la fête paysanne sur ses terres.
2: C'est ça.
0: Alors, comment est-ce que... Quelle est la vocation de cette fête paysanne ?
5: Alors oui, donc on le disait un petit peu, c'était donc pour les 20 ans de la structure, mais aussi surtout pour consolider les liens entre agriculteurs et agricultrices, parce qu'on s'est aussi dit que c'était une année qui n'avait pas été évidente. Depuis quelques années déjà, mais là, cette année... En fait, on devait la faire l'année dernière. On n'a pas pu aussi à cause des événements. Et en fait, on s'est dit, bon, on la recule plus. On l'a fait, on y va. Et en fait, ça va faire aussi... un espace de lien social. Et en fait, tout le monde a besoin aussi de se changer un petit peu les idées, de célébrer ensemble, de fêter, de partager. Et on avait vraiment envie que ce soit une fête ouverte à tous, au grand public. Donc c'est pour ça que voilà, on a décidé de la faire en septembre, un samedi, toute une journée, avec des activités qui vont regrouper vraiment une diversité de choses pour pouvoir accueillir le maximum de personnes, petits et grands. Avec des jeux animation pour les enfants, des balades en tracteur, on appelle le baptême tracteur.
0: Ah, et aussi, très bien.
2: Il y aura un petit certificat à la fin.
5: Et aussi des conférences, du théâtre pour sensibiliser et pour animer tout ça, bien sûr.
4: Quelle est la corrélation entre le théâtre et la ferme ?
5: Ah, mais le théâtre, c'est un moyen spectaculaire pour sensibiliser les gens, le monde, à tous les sujets qui peuvent être intéressants d'en parler et qui sont difficiles à aborder.
2: Ouais.
5: Voilà, c'est une manière d'aborder les choses.
4: Et parce que le monde paysan, c'est pas terrible. Hein,
5: oui, tout à fait. Alors,
4: Vous avez des... Enfin, voilà. Oui. C'est ce que je veux dire. Quoi.
2: Je comprends.
0: Je vois qu'Axel acquiesce, n'est-ce pas, hein, donc, concernant le théâtre, l'intérêt du théâtre à une fête paysanne.
3: Oui, de toute façon, la culture, ça permet de transmettre énormément de choses. Donc, c'est une super idée, en tout cas, de transmettre certaines idées via le théâtre. Mais ça, c'est super.
4: Mais Axel, j'ai une question métaphysique qui me passe par la tête. Mais les costumes, vous les faites vous-même ou il y a des gens qui font des costumes, quels que soient les costumes médiévaux ou autres. Mais il y a des gens qui sont spécialisés dans la création de costumes médiévaux, ou costumes en général historiques.
3: Alors, y a des patrons qui existent pour justement les fabriquer soi-même. Alors, ouais. Je ne vais pas vous mentir, moi, je n'en fabrique pas. Ouais. Je ne suis pas très bon en couture. Donc oui, effectivement, il y a des personnes spécialisées dans la fabrication de costumes historiques.
4: Ouais.
3: Voilà. Soit ils ont directement les connaissances de la période définie, soit nous cherchons en fait des informations sur ces vêtements-là.
4: Ouais. Et on les transmet. Quelles sont justement les recherches? Vous allez chercher où dans les bibliothèques?
3: Alors oui, voilà, les
4: archives. Est-ce qu'on a un retour exact? Par exemple, moi je veux faire un... Excuse-moi. Excuse-moi, Excel. Moi je veux faire un costume romain.
3: Très bien.
4: Est-ce qu'on a à l'instant T des images, mais fidèles? C'est de l'approximatif.
3: Alors justement sur l'Empire romain, c'est pas approximatif, donc ouais. ça c'est précis. On a des archéologues qui écrivent des rapports de fouilles avec soit des descriptions de choses retrouvées dans des tombes. Il y a des enluminures. Il y a plusieurs supports finalement historiques qui permettent en fait de reproduire des vêtements,
0: des mosaïques,
3: des mosaïques par exemple. Donc du texte, de l'archéologie, des dessins, des mosaïques. Donc voilà, il y a des périodes historiques qui sont un peu plus compliquées, notamment.
4: Justement, quelle est la période la plus compliquée?
3: Celle sur laquelle j'ai commencé.
4: C'est quoi
3: en fait, la période scandinave, la période des invasions vikings.
4: Ah oui, d'accord.
3: Puisque c'est un peuple qui n'a pas écrit de livres et qui, en termes de vêtements, finalement, quand ils sont arrivés en Europe, ils sont acculturés, donc ils portaient les vêtements des Francs, des Anglo-Saxons, etc. Donc en fait, on retrouve quelques petites choses.
4: Peut-être dans la tapisserie de Bayeux, quand même, non ?
3: Oui, mais sauf que c'est vers la fin de l'ère viking. Ah, oui, donc, en fait, donc c'est le début, c'est un peu plus compliqué. Mais c'est ça qui est encore plus intéressant, justement. Donc, voilà. Donc, cette année, en plus, je rebondis sur ce que Roman disait, sur le côté un peu féministe et des femmes. Cette année, on a choisi en fait, de mettre les femmes à l'honneur à travers l'histoire. On a une affiche 100% féminine, une exposition sur les femmes oubliées au Pays Basque, et on va avoir des conférences notamment sur Marguerite de Béarn, par exemple, des choses comme ça, parce que clairement, dans notre milieu de reconstitution autour de l'histoire, il y a beaucoup d'images autour des hommes, du combat, de la guerre, mais on s'est dit... tiens, pourquoi pas mettre les femmes à l'honneur cette année. Voilà.
0: Eh bien, après ces belles perspectives,
4: on va mettre Bruce Springsteen à l'honneur.
0: Très bien, parce que c'est son anniversaire.
4: Ben, c'est son anniversaire. Ouais, alors voilà, je me suis dit, tiens, on va lui souhaiter un bon anniversaire à ce monsieur. Parce qu'en plus, je ne sais pas si autour de cette table, je pense que c'est quelqu'un qui fait de la bonne musique en général.
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1: Land of Rope, of Hope and Dreams. C'est monsieur Bruce Springsteen.
2: Joyeux anniversaire.
1: Ah, joyeux anniversaire. Hein. Le pays de l'espoir et du rêve. Vous savez de quoi il parle, je suppose. C'est pas tout le temps ça, mais enfin. Bon, passons. Allez, si vous avez envie d'aller faire un petit tour au cinéma, n'hésitez pas à aller du côté du grand écran, cinéma partenaire. Ce sont tous des cinémas partenaires. Et vous pourrez voir aujourd'hui, donc nous sommes le mercredi 23, si je ne me trompe, Toy Story 5, hein, c'est le cinquième déjà, à 10h. Hein. Ça va vite commencer. La vie d'une femme à 18h et alors 21h, film à ne pas louper en version originale, c'est Vol au-dessus d'un nid de coucou.
2: Ah oui.
1: Avec monsieur Jack Nicholson, entre autres. Un très très beau film sur, sur les maladies mentales. Ce jeudi. Alors, ils ont marqué le 23, mais c'est pas le 23. On est le 23 maintenant.
2: On est le 23, oui.
1: On est le 23. Oui. Alors, c'est sur le cinéma Orex qui se sont trompés. Ils ont marqué le 22. Ah non, c'est le 23, exact. C'est moi qui me trompe. Ah mon Dieu. À 14h45, Les héros du Louvre. Et à 17h, Justin le Juste. Joli petit film avec monsieur Alban Imanov, hein, dans un autre registre. Ah oui. Ouais, très très beau film, très émouvant, et je trouve qu'il est très juste dans ce film. Enfin, c'est le cas de le dire. Du côté de Rio, Cap-Breton, vous pourrez voir entre autres à partir de 16h, alors la patte patrouille, hein, film Mission Dino, attention si vous aimez ça, il faut y aller, hein. 18h, La vie d'une femme, et à 20h15, Garance. Voilà, film sur ce cinéma, le Rio à Cap-Breton, et on termine évidemment avec l'Atlantique. Vous pourrez voir entre autres à l'Atlantique, Les héros du Louvre, La vie d'une femme, et on termine à 20h30 avec Justin le Juste, que je vous conseille vivement. Et si vous avez envie d'aller faire un tour du côté d'Albret, au cinéma L'Albret, n'y allez pas parce que notre ami Francky est de repos. Donc et l'Albret oui. Est fermé. Voilà pour ce qui est du cinéma, et on retrouve Axel, Alice, Roman et notre ami Pierre sur les antennes de Côte-Sud FM dans la matinale.
2: Et oui, on parlait hors micro des correspondances qu'il y avait entre les deux événements que vous organisez. Hein, c'est l'aspect historique. Alors, Axel, on disait il y a des périodes historiques prévues. Est-ce qu'il y a une raison pour laquelle on choisit une période quand on fait une reconstitution historique?
3: C'est une très bonne question. Ça peut être par rapport à l'enfance, on a vu quelque chose, on a lu quelque chose qui nous a intéressé. Moi, bon, j'avoue que j'ai eu du mal à choisir parce que je voulais les faire toutes. D'ailleurs, j'ai fait de l'Antiquité, j'ai fait du 18e siècle. Et là, en ce moment, moi, je fais de l'an 1000 médiéval autour du phénomène viking. Voilà. Mais c'est vrai que c'est dur à choisir. On a tout le temps envie de changer de période parce que c'est riche en termes de costumes, en termes d'objets. Et donc c'est peut-être un peu pour ça qu'on s'est lancé dans les historiques de bidage, parce qu'en fait, finalement, il y a tout en un au même endroit. Ouais. Donc c'est un peu dur à choisir, je dois avouer.
2: Mais le costume d'un viking, ben, relativement assez simple. Il suffit d'être musclé, montrer ses tablettes de chocolat, et puis on est parti.
1: Et boire de la bière.
3: Non, mais il y a beaucoup de clichés. C'est ça que j'aime beaucoup dans cette période. Il y a beaucoup de clichés sur les peaux de bête.

0: sur les épaules, sur le côté barbare, sanguinaire. Alors que quand on découvre des tombes de chefs vikings, on voit de la soie d'Orient, on voit de beaux vêtements. La fourrure, elle n'est pas sur les épaules, elle est vraiment pour décorer les vêtements. Et c'est de la fourrure, pas d'ours, mais de martre, par exemple. Donc en fait, on est très très loin des clichés.
1: On est très loin du casque à cornes.
0: C'est exactement qui n'avait pas existé.
1: Ah oui, c'est Wagner.
0: Non, du tout.
1: C'est Wagner.
0: C'est Wagner, le père de Wagner. Et puis c'est l'idée aussi de dire, ben voilà, ils arrivaient du nord, ils attaquaient des habits remplis d'or. Donc voilà, les moines savaient très bien écrire. Mmh. Et donc bon, ils en rajoutaient aussi. Bon, ça veut pas dire que c'était des enfants de cœur, hein, non plus. Mais bon, on est loin quand même du cliché du barbare sanguinaire, il y avait toute une société.
1: Est-ce que tu es amoureux aussi de l'époque et du monde viking, de l'histoire de...
0: Alors, moi, ce que j'aime beaucoup, c'est justement sur ce côté très, très complexe entre... C'est une première mondialisation, cette époque-là. Ils ont justement créé la Russie actuelle, la ville de Dublin, la ville de Kiev. On va avoir des routes de la soie, c'est-à-dire qu'on va ramener de la soie, en fait, d'Orient. Donc, c'est hyper riche.
2: Ils sont allés jusqu'en Islande.
0: Oui, tout à fait, en Islande, jusqu'au Canada, puisque c'est la colonie du Groenland. Donc en fait, c'est extraordinaire et je pense qu'il y a trop peu de gens qui connaissent tout cela. Comme je dis, moi, je suis professeur d'histoire à mes élèves, finalement, le premier Européen à aller là-bas, c'est pas Christophe Colomb, c'est des Vikings, c'est juste que finalement, il n'y a pas d'autres Européens qui les ont suivis. Sauf peut-être
2: les gens qui sont abonnés à Netflix, parce qu'il y a une excellente série viking.
0: Alors, sur les costumes...
2: oui, sur les costumes, oui.
0: Mais c'est vrai que ça a dégrossi un peu tout ça sur la société, comment elle était, sur les pratiques religieuses, sur la place des femmes, même sur les femmes guerrières, il y a encore des débats chez les historiens.
2: Sur l'intégration anglo-saxon.
0: Exactement, c'est ça.
2: Oui.
0: C'est ça, voilà. Il y a eu des choses qui ont été écrites.
1: Sur la société, justement, la société viking qui était loin d'être une société de barbares.
0: Tout à fait. Et après, voilà, ils se sont christianisés petit à petit parce que c'était pratique aussi pour commercer. Et c'est ça qui est intéressant, c'est le côté d'adaptation des vikings. D'ailleurs, un viking, c'est vraiment celui qui part parce qu'un Scandinave qui reste en Scandinavie ne sera jamais considéré comme un viking. C'est vraiment le fait de partir soit en commerce, soit en exploration, soit en raid de pillage.
1: Quand on dit viking, c'est quoi? C'est la Suède, la Norvège, c'est tout ce...
0: Suède, Norvège, Danemark, c'est vraiment des concepts qui à l'époque n'existaient pas vraiment parce que les frontières n'étaient pas les mêmes. Mais en gros, globalement, ils viennent de là. Ouais. Mais après, il y a eu des vikings irlandais ou anglais parce que quand les Scandinaves ont pris ces zones-là, après, ils sont partis... Voilà, c'est vraiment une sorte d'activité. Être un viking, c'est une activité.
1: En plus, ils ont eu cette intelligence de s'intégrer dans là où ils allaient.
0: C'est ça. Et puis finalement, de laisser des traces partout.
1: Ouais,
0: quoi.
1: C'est ça.
2: Alors, comment on fait évoluer les thèmes au fil des fêtes? Là, c'est la quatrième.
0: C'est ça. En fait, au départ, on a commencé par quelques périodes historiques, d'ailleurs par la période viking. Puis on a rajouté l'Antiquité et au fur et à mesure, on a rajouté plusieurs périodes. Là, l'idée, c'est vraiment vous rentrez sur l'esplanade du château de Bidache et vous commencez par l'époque la plus ancienne. Donc là, cette année, ça va être la préhistoire. Et plus vous avancez sur l'esplanade, plus vous remontez le temps. Enfin, vous avancez dans le temps plutôt. Et donc, ça permet aussi au public de traverser le temps en marchant.
2: Donc, entre l'entrée proprement dite du château et le château lui-même, on traverse quelle période?
0: On va de la préhistoire à la guerre d'Indochine. Alors pour la guerre d'Indochine, c'est surtout c'est sur les femmes qui partaient montrer des films de cinéma aux soldats pour les soutenir moralement. Et donc il y avait toute une section cinéma dans l'armée.
1: L'armée vietnamienne?
0: L'armée américaine.
1: Okay.
0: Et du coup, voilà, elles vont présenter, ce sera que des femmes au niveau de la guerre d'Indochine, tout le côté cinéma des années 50.
2: Mais guerre d'Indochine, c'est pas la France, c'est...
0: Oui, mais alors du coup, il va y avoir France, il va y avoir aussi américain.
2: Vietnam alors.
0: Oui, mais il va y avoir aussi d'autres périodes. C'est pour ça que tout va être dans un pôle 20e siècle. Voilà.
2: Et ce sont des tableaux qui sont faits ou c'est statique ou comme...
0: Alors, il y a des campements dans lesquels les gens mangent, dorment tout le week-end. Et donc, le public rentre dans ces campements-là et discute en fait avec des gens en costume d'époque. Certains vont présenter, par exemple, là j'y pense, à la navigation des corsaires pendant le XVIIe siècle. Donc, on a des maquettes de bateaux, on va expliquer avec des canons de bateaux, etc. pour expliquer en fait comment se déroulait cette période-là. Mmh. Donc c'est très interactif. C'est très interactif. Donc ça permet de poser des questions directement aux personnes passionnées de cette période-là.
2: D'accord. Et si vous avez, vous avez précédemment, vous disiez, 7000, à peu près 7000 visiteurs, c'est ça ?
0: En 2024, effectivement, c'est notre gros pic, 7200 personnes. Voilà, l'année dernière, il a plu un peu, donc les gens ont moins bougé, donc on est monté à 4002. Donc voilà, c'est quelque chose qui marche pas mal. Donc on est un peu sujet à la météo, évidemment. Mmh. Mais quoi qu'il arrive, comme on le dit... voilà, même s'il pleut, nous on est là. Nous on reste là, en même temps on fait de la reconstitution historique et ça nous est déjà arrivé même de faire des campements sans public où il pleut, comment faisaient les gens à l'époque? Finalement il y a des hauts vents, on allume un feu, on se réchauffe. Voilà.
1: Donc, vous êtes en plein dans la reconstitution.
0: Oui,
1: et il y a aussi les bâtiments, vous créez un peu des bâtiments.
0: Nous, la plupart des troupes sont avec des tentes. Ouais. Alors des tentes de périodes différentes, évidemment, elles ne se ressemblent pas toutes.
1: Oui.
0: Et donc ça fait vraiment une vie de village, finalement.
2: Et puis s'il pleut, vous reconstituez une tranchée en 14. Et donc, voilà. Ce sera extrêmement réaliste.
0: Je ne suis pas sûr que l'agglomération soit d'accord qu'on creuse devant le château.
1: C'est une idée intéressante à creuser.
0: Mais il y a quand même des troupes de seconde guerre qui m'ont demandé est-ce qu'on peut faire des trous de combat. Et j'ai dit bon non, je vais même pas demander à l'agglomération. Donc vous allez les simuler, donc ils vont mettre des sacs de paille ou autre. Ouais, et, ouais. Bon, ils vont essayer de simuler.
2: Ou dans les douves.
0: Normalement, c'est vrai que.
1: Normalement, il y a
2: mais
1: des associations.
2: Dans les douves du château. C'est...
0: Oui, mais bon, il y a plein de règles.
1: Il y a des associations 14-18.
0: Tout à fait. Il y a une association 14. Il y a deux associations 14-18. Une spécialisée sur l'aviation, dont ils vont présenter même une marraine de guerre, une femme dans l'aviation, et une qui va voilà. L'autre association va présenter la Première Guerre mondiale. C'est la même qui présente aussi l'Indochine, mais du coup, c'est un en deux pour présenter les deux côtés.
1: Il faut un mix.
0: Tout à fait. Okay.
2: Alors, vous disiez tout à l'heure, il y a pas mal d'associations qui vivent leur vie en tant que. Il y a un gros travail de coordination, alors, en termes d'organisation.
0: Eh bien, pas tant que ça. On va dire que les troupes de reconstitution, ce n'est pas celles qui nous demandent le plus de travail. On va dire que c'est plutôt certains artisans qui vont venir ou la restauration. Parce que les troupes de reconstitution, elles ont l'habitude d'aller animer des lieux du patrimoine. Et donc, finalement, ils posent... Alors, on donne un emplacement et après, ils sont autonomes tout le week-end.
2: Ah, oui.
0: Donc, finalement, elles connaissent leur période historique. Elles se nourrissent. Oui. Et elles vivent sur place et voilà, finalement elles sont autonomes.
2: Ah, elles sont autonomes, d'accord.
0: Oui, c'est ça aussi la force de ce festival, c'est que la reconstitution historique, ce sont des gens qui animent déjà des lieux du patrimoine, donc ils savent faire. C'est juste, ils ont besoin d'un emplacement, on leur donne et voilà.
2: C'est toujours Abidache ?
0: C'est toujours Abidache. Cette année on a plus de 20 associations. Voilà, on a commencé quand même à 4, 3-4.
2: Ah, oui.
0: Et ça marche de mieux en mieux et on espère. On espère que ça va grossir. Voilà, le plus dur, c'est trouver des budgets et trouver du soutien financier. Mais bon, j'y travaille.
2: Et rien dans le château proprement dit ?
0: Alors, le château sera ouvert par les offices de tourisme de Peyrorade et de Bidache. Il sera ouvert parce que d'habitude, il est fermé avec des visites guidées. C'était une demande du public il y a des années de l'ouvrir. Mais c'est vrai que là, pour l'instant, rien. Parce qu'en fait, il n'y a que 150 personnes qui peuvent rentrer au niveau sécurité. Mmh. Et donc, si on fait une animation dedans, finalement, les gens qui viennent par milliers sur deux jours, en fait, ne pourront pas rentrer parce que les gens vont rester regarder quelque chose. Donc, vaut mieux qu'ils passent, fassent un tour, prennent des informations et après qu'ils ressortent. C'est notre contrainte, malheureusement.
2: Est-ce qu'on aura la possibilité de voir Axel en costume ?
0: Eh bien oui.
2: Ah oui ?
0: L'année dernière, j'étais en bénévole, donc j'étais en habit moderne pour aider. Mais en fait, je me suis rendu compte que je courais partout pour l'événement, etc. Et que là, j'avais envie de le vivre de l'intérieur en animant et auprès du public. Donc là, je serai en costume d'époque. Oui,
2: d'accord.
0: Cette année.
2: Il y a un costume de bénévole ?
0: Non, du tout. Bah, non, en fait, finalement, il y a un endroit où il est marqué bénévole. Et puis voilà. Mais non. Donc je serai en costume d'époque, effectivement.
2: À quelle date ? On n'a pas parlé de la date.
0: Eh bien, les 3 et 4 octobre prochain.
2: D'accord.
0: Avec le beau temps.
2: Voilà. Donc de quelle heure à quelle heure ?
0: Alors ça commence à 10h. Et exceptionnellement, on laisse ouvert jusqu'à 22h30 pour ceux qui veulent manger, se restaurer. Et c'est surtout, on s'est dit, finalement, on passe en vie de camp à partir de 18h. Donc les troupes vivent sur le campement. Et certains vont allumer des bougies, etc. Donc ça va donner une ambiance d'immersion. Et on s'est dit, pourquoi pas laisser le public là et qu'il continue à manger. Et qu'il continue en fait à être à l'intérieur de cet endroit-là. Quoi.
2: 7200 personnes. Ah, 7200 personnes, ça fait rêver, Romane et Alice, non?
3: Ah oui, c'est clair. Notre rêve absolu.
2: Alors, est-ce qu'on peut en savoir un peu plus sur l'organisation de cet événement? Alors, dites-nous.
3: Ah bah allez. Donc, le matin, il y aura une balade gourmande qui va faire 7 km dans les Barthes de Tercis. Gourmande, ça veut dire qu'il y aura des stands avec des produits de producteurs locaux. Ensuite, il y aura un repas de paysans le midi avec salade de gésier, agneau de chez moi, piperade, non, ratatouille, pardon, ah, ou hachoua de veau polenta.
4: Ah,
3: fromage de brebis, salade et tourtière. Pastis, décidément. Pardon.
2: Bon, ensuite, les deux sont bien. Hein.
3: Oui, tout à fait. Toute la journée, il y aura un village associatif avec marché de producteurs, association locale. Et du coup, des jeux pour les petits et les grands, baptême de tracteurs, concours de tracteurs, des conférences, une super pièce de théâtre animée par la troupe
5: Théâtre des Demains.
3: Voilà, tout à fait.
5: Qui est de Mont-de-Marsan, de Villeneuve-de-Marsan.
3: De Villeneuve-de-Marsan. Et ensuite, le soir, on repart sur un repas paysan, talo hollandais ou burger hollandais.
2: Et voilà. Bien.
3: Avec animation, banda, groupe et petite animation de DJ le soir. C'est de 9h à 2h.
5: Voilà, bon, nous, on n'attend pas 7000 personnes.
3: Non.
5: mais parce qu'en plus de ça, on est sur une exploitation. Donc voilà, on espère aussi que les gens prendront en compte qu'il y a une vie tout autour, avec une ferme qui est présente, donc des animaux. Et on a ciblé autour de 500 plutôt personnes. On aimerait bien, c'est la première édition, donc on va voir.
3: Mais dans 4 ans, 7000
5: voilà,
3: personnes.
5: Voilà, on reviendra, Axel, dans 4 ans.
0: Ça serait bien.
3: Et on fera une reconstitution, pas de souci.
5: Ah bah oui, ça serait intéressant.
3: Ah, ça serait trop cool.
2: Ah, mais on s'aperçoit que très souvent, entre les invités de la matinale de Côte-Sud, il y a des liens, des contacts qui s'établissent en fonction de la communauté d'activité. C'est vraiment étonnant, ça se vérifie quasiment à chaque matinale.
0: Mais je pense qu'il y a des valeurs communes parce que là, finalement, il y a une défense d'un patrimoine.
3: C'est ça.
0: C'est le patrimoine des agriculteurs, etc. Donc finalement, on la volonté de transmission, voilà, de tout ça. Donc oui, il y a des passerelles, c'est sûr.
2: Bien, on va poursuivre cette conversation, mais on va s'interrompre pour écouter de la musique.
1: Bah, toujours dans les anniversaires.
2: Toujours.
1: Toujours l'anniversaire.
2: Qu'est-ce qu'on mange comme gâteau?
1: Voilà, bah oui, on mange beaucoup, on va prendre du poids. Et c'est Richard, évidemment, avec Precious Think, Monsieur Richard, sur les antennes de Côte-Sud FM et dans la matinale.
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1: Vous êtes sur la matinale, évidemment, en compagnie de Axel, Alice et Roman et notre ami Pierre. Et quelques infos sur notre belle région. Sachez qu'à Osgore, aujourd'hui, à partir de 14h30, il y aura de la pétanque. Hey, de la pétanque. Et ça, c'est évidemment alors concours en doublette et à mêlée. Et mêlée aussi, en pétanque, donc mixte et en doublette. Et à partir de 21h, master de Sesta Punta, Jalail. Oh. Rendez-vous à Jalail, à Osgore. Et donc, c'est ce mercredi 23. On continue avec, alors, cette fois-ci, du jazz. Du jazz, alors, c'est pas n'importe où, c'est au parc de Baroja. C'est jazz sur herbe. Alors, ça sera ce dimanche 20 septembre à partir de 13h30. Il y aura un groupe qui s'appelle Trek. Il y a Full House Project à partir de 15h. Et Old School Funky Family à 16h30. Donc, c'est au parc de Baroja. Si vous avez envie d'aller faire un petit tour du côté du parc de Baroja, n'hésitez pas. Il y a plein d'autres activités, d'autres activités. On ne pourrait pas se permettre de dire plus intéressantes, mais d'autres activités. Ce mercredi 23, et c'est à la Luna Negra, vous pourrez voir de la chanson, et vous pourrez écouter plutôt de la chanson française pop avec Gaetano O. Et c'est à partir de 21h, et c'est à la Luna Negra. Et on termine avec un autre concert de Quartetto Jaffi. Et en première partie, il y a Yodi. Et ça, c'est à la Mamiselle à Sobrig. Ce samedi 26 septembre, à partir de 20h30. Alors, c'est du latino fusion poétique.
2: Oui, c'est bien.
1: Oui, c'est un beau mélange, à mon avis.
2: Tout un programme.
1: Et on retrouve nos invités ainsi que Pierre.
2: Oui, la fête paysanne, ça fait du monde quand même à regrouper. Vous avez combien de personnes qui s'investissent dans l'organisation?
3: Alors, on a un petit comité d'organisation où on est une petite dizaine. Et pour le jour J, donc en amont, en fait, là, on a déjà des équipes qui sont sur place pour commencer à installer. On table sur une quarantaine de bénévoles quand même.
4: Oui.
3: Pour nous aider. Et le jour J aussi, sur parce qu'on a quand même pas mal de pôles. Hein. Oui. C'est une grosse journée, c'est samedi. Et donc, on avait besoin de pas mal de monde pour nous donner un coup de main. Donc, on a fait passer un appel à bénévoles. Et on a eu pas mal de...
2: Ah, vous avez fait un appel à bénévoles.
3: Et en fait, c'est chouette parce qu'il y en a beaucoup qui ont répondu présent. Il y a des agriculteurs et agricultrices, mais aussi des personnes du monde civil.
4: Des moldus.
3: Non, mais ce que je veux dire, c'est que voilà, il y a tout public et c'est super parce que tout le monde travaille ensemble avec des idées différentes. Et c'est ce qu'on se disait, c'est que ça fait penser à des choses auxquelles on n'aurait pas pensé. Par exemple, on a rajouté dans le village associatif un coin estanquette qu'on appelle donc le coin de repos. Avec des canapés pour en fait pouvoir se poser un petit peu avec parce qu'on a une vingtaine de stands, donc il y a quand même un bon parcours, plus les animations, etc. Donc on s'est dit, pour les parents qui ont envie de se poser un petit peu, les enfants
2: aussi.
3: C'est une
2: belle idée.
3: Et bien voilà, un petit coin qui va être très simple, mais quand même très agréable, sous les barnums, parce qu'on attend une belle journée.
4: Il va faire chaud.
3: Oui. Et voilà, et ça, c'est chacun qui apporte son idée et sa petite pierre à la création de cette journée.
2: Eh bien, c'est une belle perspective, ça donne envie. Hein.
4: Mais ça va être trop cool.
2: Mais oui, ça va être cool. Quel rôle est donné aux brebis? Est-ce qu'elles ont un...
4: De se reposer tranquillement. De regarder les gens passer, ça va être super.
2: Oui, c'est ça. Oui.
4: Non, en fait, nous, on a eu la chance. Donc, je me suis installée et j'ai récupéré l'exploitation donc, où était mon père et je l'ai un peu viré avec ses vaches du bâtiment où il était. Donc, il a pu faire construire un nouveau bâtiment.
2: Place aux jeunes, c'est ça?
4: Exactement, ce que je lui ai dit. Donc, du coup, on va utiliser ce nouveau bâtiment qui est tout frais, qui a été fini d'être monté cet été. Pour faire la fête, donc faire les repas dessous. Et après, on a un grand pré et un grand parc autour de ce bâtiment où il y aura le marché, les conférences, le théâtre, etc.
2: Les thèmes des conférences
3: Alors, les thèmes des conférences. Donc, on a une conférence sur le métier d'agriculteur, un métier d'avenir, point d'interrogation, avec deux jeunes, en fait, qui se sont... alors, un plus jeune qui s'installe actuellement et une autre un peu moins jeune qui est installée depuis déjà 3-4 ans. Et donc, pour parler un petit peu de leur activité et du métier d'agriculteur, agricultrice. Et le deuxième, c'est avec le Shift Project sur l'impact carbone. Je ne me souviens plus exactement du...
4: Bah, dans les fermes, comment arriver à avoir moins d'impact, en fait.
1: Oui, donc comment vous situez par rapport à l'éco, enfin, l'écologie, entre guillemets, comment ça, l'éco, et est-ce que vous êtes éco-responsable, tout ça, quoi,
4: c'est bon ? Le but, c'est de l'être de plus en plus.
1: Oui.
4: Après, moi, je ne suis pas agricultrice, je suis paysanne.
1: Ouais. Le but, c'est c'est quoi la différence ?
4: La valeur des terres.
1: Voilà,
4: okay. Revenir aux valeurs d'autrefois, entre guillemets, faire de l'agriculture raisonnée, donc grâce à l'ALPAD, avec la création de filières, avoir des projets de culture qui restent en accord avec le territoire, et s'adapter donc au réchauffement climatique et à tout ce qui nous arrive. Et voilà, le but, c'est d'avoir le moins d'impact possible et de revenir à bien respecter les sols, les animaux et le vivant.
2: Et alors, pour les brebis, ça revêt quelle forme, le fait d'être éco-responsable ?
4: Bon, elle s'en fiche. Elle pâture donc dans les carrières, dans les barres, à terre 6, dans les prés. Voilà, le but, c'est de pas prendre la voiture pour les amener à la montagne, alors qu'il
2: n'y
4: a pas trop d'intérêt.
3: Si je peux compléter, c'est l'accessibilité au foncier, finalement, pour les brebis, par exemple, qui va être intéressant, et pour avoir quelque chose d'éco-responsable. C'est qu'on n'est pas sur un système, un système intensif, mais extensif, avec justement la possibilité pour les animaux d'avoir un pâturage suffisant et donc une quantité aussi d'aliments importante.
1: Et ta viande, donc malheureusement, on connaît la fin de ces petites brebis. Donc c'est de la viande bio, tu l'as conçue,
4: enfin
1: c'est...
4: Non, je suis pas en bio, moi. Je suis en agriculture raisonnée conventionnelle.
1: Et tu la vends dans des réseaux
4: Pour l'instant, je suis en 100% direct, donc je vends uniquement à la ferme. Après, moi, j'utilise pas de pesticides ni rien, c'est juste que j'ai pas le label bio.
1: Qu'est-ce qu'il faut faire pour avoir un label bio ?
4: C'est des démarches et des...
3: C'est un cahier des charges qui est assez complexe.
4: Ah oui.
3: Enfin, qui est très intéressant, hein, mais ce que je veux dire, c'est que nous, par exemple, au sein de l'ALPAD, on n'a pas que des agriculteurs et agricultrices bio, on a de tout, c'est pour une agriculture durable. Et donc, on se dit vraiment qu'une agriculture raisonnée est tout aussi parfois intéressante. Et moi, c'est ce que j'appelle les consommateurs à faire, surtout quand ils vont sur le marché, c'est de poser des questions à leurs producteurs, productrices, de savoir comment ils cultivent. Parce que des fois, ils n'ont juste pas l'agrément bio, la certification bio, parce qu'il faut payer et que c'est un cahier des charges qui est souvent lourd à respecter.
1: Il n'y a pas une certaine guéguerre entre les gens qui font du bio et d'autres qui ne le font pas ?
4: Guéguerre, non, je ne pense pas. Mais
1: une dépréciation, une dépréciorisation,
4: dépréciorisation.
1: Ouais, c'est ça. Je me lance dans des mots des fois.
2: Oui, effectivement, on a du mal à suivre.
1: Je me lance dans des mots.
4: Non, guéguerre, non, le but, c'est qu'on s'entraide tous. Après, nous, sur le village de Terre 6, on est 3 agriculteurs.
1: Ouais.
4: Pour le bio, il ne faut pas qu'il y ait d'autres personnes non bio à plus de tant de kilomètres. Nous, toutes nos terres se touchent chacun, donc c'est hyper compliqué d'en faire.
1: Ouais.
4: C'est pas réaliste du tout, ce serait mentir aux consommateurs et c'est pas le but.
1: Ouais.
4: C'est pour ça, comme dit Alice, il faut dire aux gens de venir nous rencontrer. Nous, on essaye de venir vous rencontrer, mais venez nous voir, on est gentils.
3: Et surtout, il y a des choses très intéressantes dans les modèles de production qui peuvent être expliquées et comprises.
2: Effectivement, c'est intéressant cette démarche, parce que ça permet d'améliorer les contacts entre les consommateurs et les producteurs. Et on parlait à l'instant du bio. Pour nous, consommateurs, on voit que c'est bio. Crac, on achète parce que ça correspond à un certain engagement. Mais le fait d'acheter bio sans savoir véritablement ce que ça recouvre, c'est peut-être moins intéressant pour les deux que de poser des questions sur l'agriculture raisonnée, par exemple.
4: Tout à fait. Et moi, avec la vente en direct, c'est ce que je préconise aussi. C'est, bon, vous venez sur ma ferme chercher votre viande, mais venez voir aussi comment sont élevées les bêtes.
1: Oui.
4: Comment on travaille, qu'est-ce qu'on met en place, quelles méthodes on utilise. Mais ça, les gens l'ont compris très vite. Et en plus, moi, je suis sur les réseaux sociaux, donc j'ouvre vraiment... les portes de ma ferme à 100%, je montre les backstage. Donc ça intéresse vraiment les gens et je reçois beaucoup de questions. Et en fait, on se rend compte que c'est ce que cherchent les consommateurs aussi de plus en plus.
1: Et qu'est-ce qu'il faudrait qu'en France maintenant, que l'agriculture et le monde paysan aillent mieux ?
4: De la valorisation, toujours la même chose. Après, je pense que, je l'ai déjà dit, je le redirai, mais je pense que c'est une éducation aussi à réapprendre à manger local, à consommer raisonné, mais que ce soit pour tout, hein, pas forcément pour l'agriculture. Et déjà, faire le travail de venir poser une question quand on a une question, je pense que c'est le nerf de la guerre.
1: Mmh. Voilà. Parce que moi, je suis un acheteur. Et j'ai toujours un problème. Je me dis, quand la viande est très chère, parce que la viande est très chère, donc je me dis, vous êtes milliardaire. Quoi. Et c'est pas le cas.
4: Et non, parce qu'en fait, il y a beaucoup d'intermédiaires entre le boucher, le supermarché. C'est pour ça, le mieux, vraiment, c'est de venir chez l'agriculteur. D'aller au maraîcher à côté de chez soi. Bon, des fois, il faut prendre un peu plus la voiture, il faut aller un peu plus loin. Mais c'est comme ça qu'on nous valorise, en fait.
1: Mais on voit tout un jugement, on va enlever le jugement. Mais moi, des fois, lorsque je vais chez l'agriculteur, je ne vois pas une grosse différence entre le prix du supermarché et le prix de l'agriculteur. Alors, je me dis, bon, ok, je viens parce que ça vous aide et c'est beaucoup mieux, mais... Je vois pas la différence des fois. Parce que il y a pas une grande différence. Alors est-ce que parce que vous avez besoin de plus de voilà, vous avez besoin de plus d'argent et puis l'autre côté, il se gave vraiment. Je n'arrive pas à comprendre pourquoi.
4: Ben après moi par exemple sur mes coûts, donc mon prix de la viande est calculé sur toutes les charges que j'ai, notamment le fait d'être obligé d'aller jusqu'à Saint-Jean-Pied-de-Port pour faire abattre mes agneaux parce que dans les Landes on n'est pas capable de remettre un abattoir.
2: Il n'y a pas d'abattoir dans les Landes.
4: Il y en avait un à Jettemo, mais la filière a été arrêtée pour raisons économiques et autres. En dessous de la table. Ouais. Donc, ça a été un peu plus compliqué. Donc, déjà, moi, il y a ça dans mon coût. Il y a la production, il y a la mise sous vide, la découpe. Enfin, il y a beaucoup, beaucoup de choses qui rentrent en jeu. Ouais. Donc, déjà, dans le prix de la viande, il y a ça. Plus ensuite, quand on la vend en supermarché, il faut payer le maquignon, donc le commercial. Il faut payer les taxes du supermarché. Il faut payer le supermarché. Alors que, certes, quand on va chez l'agriculteur, c'est pas forcément moins cher. Mais déjà, on ne paye pas le maquignon, on ne paye pas le supermarché et on n'aide pas le supermarché à se développer encore.
3: Et si je peux rajouter, il y a aussi la qualité.
2: J'allais le dire.
3: La qualité du produit qui n'est pas du tout la même parce que justement...
2: C'est pas comparable.
3: Oui, non, exactement. Supermarché, même si on va en magasin bio ou autre, souvent on a accès à des produits qui seront au prix de revient pas du tout le même. Parce que justement, ce sera des plus grosses exploitations, donc un prix de revient beaucoup plus petit, alors que des agriculteurs locaux avec très peu de foncier, très peu d'animaux, mais du coup dans un modèle extensif, comme je disais, donc avec peu de bêtes, mais beaucoup d'espace, eh ben, on va se retrouver avec un prix de revient qui est beaucoup plus élevé. C'est pour ça qu'on n'a pas de différence.
1: Non,
3: de prix,
1: mais c'est pas un reproche, c'est juste une constatation. Hein. Ouais. Je te rejoins en disant il faut aller chez l'agriculteur et chez le maraîcher acheter. Je suis tout à fait d'accord avec ça. Mais c'est juste une constatation que je me disais. Et je me dis que peut-être l'attrait d'aller chez vous... voilà, mis à part le fait que ce soit de la très bonne nourriture, on est bien d'accord, mais peut-être que ça peut tourner dans dire, bah, écoute, ouais, c'est le même prix. Voilà.
4: Mais c'est pour ça que quand je parlais d'éducation, c'est dans ce sens-là, c'est de la pédagogie. Ouais. C'est... Maintenant, on arrive à remettre donc, des aliments locaux dans les administrations, donc, que ce soit dans les écoles, les EHPAD. Pourquoi on n'arrive pas à le faire en tant que simple consommateur, entre guillemets?
1: Bah,
4: c'est une habitude à prendre.
1: C'est la vie de tous les jours aussi.
4: Ah oui, tout
1: à fait. Maman qui veut faire les courses, malheureusement, elle est prise pour le travail. Elle va
2: à
1: la simplicité ou papa. En fait, le papa
4: voilà. Oui, non, mais bien sûr.
1: Les parents qui vont faire les courses plutôt.
4: Mais des fois, on ne se rend pas compte. Bon, dans les Landes, on a plein de petits villages où il y a au moins un agriculteur dans chaque village. Des fois, on ne se rend pas compte qu'en fait, le poulet, au lieu d'aller acheter un kilo de blanc de poulet, on peut aller acheter... Un poulet entier et le découper.
1: Qui court dans ton jardin. Qui...
4: Bon, peut-être pas comme ça.
2: Mais j'y pense maintenant, il y a peut-être une possibilité de mieux informer les consommateurs que nous sommes sur la présence à proximité de paysans, d'agriculteurs qui vendent en direct. Mmh. Moi, je sais que je suis plutôt enclin à aller... chez le producteur en direct, mais je sais pas trop où.
3: Alors si je peux me permettre, du coup moi j'habite sur la côte des Landes et donc il y a le réseau aussi des AMAP qui regroupe en fait les producteurs productrices et donc on va avoir un large choix de personnes qui se retrouvent autour aussi du circuit de commercialisation et on a aussi des magasins citoyens. Il y en a un à Bénès qui s'appelle Bénescope, par exemple, où on peut retrouver des produits en fait, dans les Landes. Et en fait, le principe, c'est simple, c'est qu'en fait, il faut adhérer et avoir un peu de bénévolat, donc 4 heures par mois dans ce magasin pour permettre aux gens de consommer local irresponsable aussi.
2: Donc on échange 4 heures de bénévolat contre la possibilité de se fournir, c'est
3: voilà,
2: ça ?
3: Oui, et les prix, en fait, ça va être des prix qu'on va retrouver producteurs. C'est comme si on allait au marché. Mais c'est juste que là, on a réussi à faire un magasin qui regroupe un petit peu. Donc il y a des initiatives quand même qui se lancent un petit peu partout.
4: Après, il y a de plus en plus d'agriculteurs aussi qui se mettent à utiliser les réseaux sociaux parce que donc il y a les enfants, les petits-enfants qui arrivent, qui disent bataille, il y a ça à faire. Moi, je l'ai développé pendant mon apprentissage en BTS sur la ferme de mon père. De base, lui, ça lui passait à côté. Alors que chez moi, on a toujours fait de la vente en direct. Parce qu'avant, mes grands-parents faisaient du canard, on faisait des marchés aussi. Maintenant, il y a plein de moyens de trouver, mais effectivement, il faut, faut aller chercher ce moyen.
2: La grande distribution a brouillé les cartes, quand même.
4: Ah oui, oui, tout à fait.
3: C'est les Vikings.
2: Ah ben, on a qu'à regarder dans un hypermarché pour avoir un costume de viking.
5: Bien
2: alors.
5: Sûr, oui, très bien. Oui, c'est sur Amazon. C'est ça, c'est en plus pas éco-responsable.
2: De la musique.
1: De la musique. Et puis une petite rectification, parce que j'étais tellement obnubilé par nos invités que j'ai annoncé une manifestation le 20 septembre. Voilà.
2: Très bien.
1: Oui, c'est bien. Voilà. Donc l'année prochaine, sachez que le 20 septembre, il y aura une manifestation. Mais à coup de pas, je suis désolé, mille excuses. Et on continue alors cette fois-ci avec une production personnelle de notre belle radio. Vous savez que nous avons une émission qui s'appelle La Lilo et qui est une émission musicale. Hein. Et là, c'est un medley entre deux groupes, Minstrel et Willow, qui nous chantent une très belle chanson, I Am On Fire. Vous la connaissez, cette belle chanson de... Ah bah, c'est de Bruce Springsteen, tu vois. On est toujours dans le...
2: C'est un thème.
1: Toujours dans le thème. Et vous êtes sur les antennes de Côte-Sud FM, et c'est la matinale.
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1: C'était Minstrel et Willow sur les antennes de Côte Sud FM. Très belle chanson, très moment de comment dirais-je, de partage, hein, et moment de suspendu dans les studios de Côte Sud FM. Aujourd'hui, mercredi, sachez que vous pourrez écouter cette belle émission à partir de 12h jusqu'à 13h, de 14h à 15h. Il y a Jardin d'ici présenté par notre ami Loïc et aujourd'hui il parle de l'automne. Bah oui, c'est de cette saison. Ouais, le sport à la loupe, évidemment, avec notre copain Claude et Serge. Et Expression Session. Voilà, c'est dur à dire. Le matin, j'ai du mal un peu le matin. J'ai la bouche un peu pâteuse. Et évidemment, tout autour de cette belle journée, il y a de la musique et encore de la musique. Et on retrouve nos invités, Axel, Alice et Roman, ainsi que notre ami Pierre, pour la dernière ligne droite de cette émission, oui, la matinale.
2: Le temps passe très vite en compagnie d'Alice, de Roman et d'Axel. Axel, qu'est-ce qu'on peut dire de plus sur la manifestation dont on n'aurait pas parlé?
3: Ce qu'on pourrait dire, c'est que cette année, on a un focus sur les femmes à travers l'histoire.
2: Ah oui, voilà, on en parlait hors antenne.
3: D'où l'affiche qui est 100% féminine. On va avoir une exposition sur les femmes oubliées au Pays Basque. On va avoir des conférences, notamment sur Marguerite de Béarn. Et sans oublier les activités traditionnelles de chaque année. Hein, c'est-à-dire qu'on va avoir quand même les mêmes choses que d'habitude, mais ça va être un focus sur ça.
1: Voilà. C'est gratuit, l'entrée est gratuite?
3: Oui, tout à fait. L'entrée est gratuite, c'est un combat de notre côté. Je ne compte plus les gens qui nous ont dit de faire payer l'entrée pour régler tous nos problèmes de finances. Mais en fait, on s'est dit quand même que la culture devait être accessible à tous. Si on a une famille avec plein d'enfants,
1: c'est une belle démarche.
3: Ou même, je ne sais pas, voilà, on a des problèmes de financiers. Si on a envie d'apprendre des choses ou même de couper de son quotidien, voilà, les gens sont bienvenus. Déjà, bon, voilà, il y aura l'essence pour venir, donc ça a coûté déjà assez cher.
2: Bien sûr, ouais.
3: Donc tant qu'on pourra maintenir, on le fera, et on espère que ça sera tout le temps. Mais bon, voilà, c'est toujours un combat de ce côté-là, et on trouve ça bien. On trouve ça bien.
2: Et donc, c'est la chasse, la subvention et au parrainage. Alors, vous avez des parrains?
3: Subvention, c'est, on va dire, c'est minime. Mais voilà, il y a des entreprises. Et puis après, on va. Voilà, par exemple, on a gagné un concours, la fête continue, organisée par la Fédération nationale des comités organisateurs de festivités et Alliance. Voilà, on essaie de se faire connaître, essayer de. Là, la région, pour une fois, on a répondu à un appel à projet. Voilà, c'est que sporadique, et on nous demande aussi, si vous avez des moyens et que vous avez aimé, y a des boîtes à dons, y a une tombola. Cette année, on aura notre propre buvette, parce que d'habitude, on déléguait ça. Donc, on rentre l'argent un peu autrement, et c'est au choix. C'est au choix aussi, à toutes les bourses. C'est-à-dire que.
2: Et la tombola, on peut choisir son lot en fonction de l'époque?
3: Non, mais il y aura des tombolas avec des produits locaux, avec pas mal de choses, des petites productions d'artisans.
1: Tu reviens avec avec un dinosaure.
4: Pas de vite en cours, moi.
3: Mais voilà, donc, l'idée, c'est vraiment de que ça soit assez vertueux. On est quand même une association à but non lucratif.
2: Ouais.
3: Nous, on anime des endroits du patrimoine ailleurs, donc l'association elle tourne grâce à ça. Donc quand on a créé l'événement, on s'est dit c'est un cadeau qu'on fait, et que nous, on ne veut pas gagner de l'argent sur ça. Même pas pour nos affaires courantes. Donc 100% des bénéfices, en fait, on les réinvestit. C'est pour ça que le festival est grossi. Parce que pour l'instant, on gère bien d'un côté et on fait des économies là où on peut.
2: Oui, vous avez une démarche vertueuse.
3: Pour l'instant, ça fonctionne. Ouais. En tout cas, il a toujours été en positif depuis le début. Alors, à coût de 200 en plus, 300 en plus, 600. L'année dernière, beaucoup plus, on était à plus 3000. Qu'on a 100%, ah ouais. On est passé de 12 troupes à 22, donc on montre où on met l'argent. on a grossi, on va voir si là on rentre dans nos frais ou pas. On verra après la manifestation, mais voilà, notre idée c'est de montrer que c'est possible et que surtout, on est dans un moment où la société est un peu fracturée, où les gens n'ont pas trop d'argent, etc. Et si on peut trouver un moment où on se réunit tous et on passe un bon moment, bah, on est trop content et on apprend des choses.
2: C'est une belle passion pour une belle idée.
1: Voilà. Mmh. Axel, moi j'ai une petite question. Tu es professeur d'histoire. Oui. Pourquoi l'histoire ?
3: Eh bien, bonne question d'où c'est venu. Bah, après, je pense que mon père, il m'a beaucoup parlé d'histoire. Pourtant, il n'a pas de formation ou quoi que ce soit. Bon, moi, j'étais fan des dinosaures quand j'étais petit, fan de l'Égypte ancienne, puis après, les chevaliers. À 15 ans, 16 ans, j'étais bénévole au marché médiéval de Bayonne. Donc, en fait, je ne sais pas. Je pense que d'abord, ça commence par l'imaginaire quand même. Ouais. Je ne vais pas dénigrer ça. C'est vraiment les films, les séries, les livres. Et après, c'est devenu plus de la recherche et pour se caler bien sur la période. Mais je pense que c'est une partie de rêve, quoi.
1: Et hormis les Vikings, c'est quoi la période que tu aimes ?
3: J'allais dire le Moyen-Âge dans son ensemble, mais en vrai, je ne sais même pas quoi choisir. J'allais dire, bon, le contemporain, c'est ce qui m'intéresse le moins, les guerres mondiales, en termes de reconstitution. Ouais. Je pense que c'est un peu trop proche, mais je pense qu'en dessous du 18e siècle, je prends tout. Voilà, c'est
1: donc
3: ça.
1: Dès qu'on invente une machine à remonter le temps, tu vas.
3: Oui, alors comme je dis souvent, j'aime beaucoup ces périodes, mais j'aime beaucoup l'eau courante aussi. J'aime beaucoup vivre jusqu'à 85-90, j'espère. Donc non, il n'y a pas tout à... C'est bien aussi notre époque sur certains points. Pour d'autres, c'est intéressant d'étudier comment les personnes vivaient à telle ou telle époque.
1: Et une dernière question, quel est le préjugé le plus tenace pour le Moyen-Âge ?
3: Je vous pensais sur les Vikings. On va...
1: Ah ouais, sur le Viking ?
3: C'est les casques à cordes, ouais. C'est les peaux de bête sur les épaules, c'est le côté sanguinaire, barbare. Vraiment, si on demande à quelqu'un de dessiner un Viking, on dirait que c'est un homme de Cro-Magnon. Et même sur l'homme de Cro-Magnon, il y en a qui seraient surpris de comment il s'habillait, parce qu'il n'était pas tout nu. Mais bon, voilà, y avait pas mal de préjugés autour de ça.
2: Est-ce que le fait de revêtir un costume d'époque influe sur l'état d'esprit ?
3: Oui, déjà, on déconnecte. On déconnecte vraiment du monde moderne. Quand on se réveille, on allume le feu. On se pose, on entend les bruits de la nature. Alors là, c'est vraiment quand il n'y a pas de public, parce qu'on peut faire des commandes aussi sans public. Et c'est quelque chose, à s'habiller. Comme je dis souvent, moi, je porte du lin et de la laine en costume, et j'ai l'impression d'être en pyjama. Mes chaussettes en laine, etc. D'accord. C'est tellement confortable. On a déjà essuyé de la pluie, et en fait, on se met après, on se protège et on se réchauffe, en fait, les pieds qui sont froids autour du feu. Vraiment, c'est quelque chose. On retourne aux sources, finalement. Et j'allais dire, je pense à un truc et je peux faire le parallèle avec les autres invités. J'avais étudié à la fac d'histoire Félix Arnaudin des Landes, et j'avais vu un reportage sur les Landais, même dans les années 50. Et en fait, on voyait ce côté très proche, on va allumer un feu, on va vivre. Et ce côté-là m'a toujours plu en me disant, il y a quelque chose où on se reconnecte à la nature d'un côté, mais aussi aux choses simples, on discute ensemble, en famille, etc. Mmh. Et c'est ce côté-là, on est tous connectés, nous aussi on fait de la pub pour notre événement, mais en fait, se reconnecter à quelque chose de simple et les échanges, c'est quelque chose de super, et je pense que ces époques-là, c'est ça qu'on devrait retenir aussi, et qui est bénéfique.
2: Mmh. Alors on va arriver à la fin de notre matinale. Axel, rappelez les fondamentaux de l'événement pour les gens qui nous écoutent.
3: J'allais dire, il y a deux valeurs, l'exigence sur les costumes et l'accessibilité pour tous, et le partage. Voilà.
2: Et pratiquement, donc, rappelez, 3 et 4
3: donc, 3
2: octobre.
3: 3 et 4 octobre, il y a une petite nocturne jusqu'à 22h30 le samedi, et c'est 10h-17h le dimanche, parce que les troupes doivent rentrer chez eux après, et voilà. Donc, n'hésitez pas à venir.
2: Très bien, n'hésitez pas à venir. C'est un bel événement en perspective. Non moins beau, c'était l'événement, c'est celui d'Alice et de Roman avec la fête paysanne. Là aussi, rappeler les fondamentaux et les dispositions pratiques.
4: Alors c'est parfait parce que vous pourrez faire les deux événements, parce que nous c'est ce samedi.
2: Oui.
4: Et après aller à celui d'Axel.
2: Absolument.
4: C'est ce samedi 26 septembre de 9h à 2h du matin à Tercis-les-Bains. Donc ce n'est qu'à 30 minutes de la côte des Landes. Et on va retrouver un programme très chargé avec une balade gourmande le matin, un village associatif avec marché des producteurs et associations locales toute la journée, et des conférences avec un théâtre aussi l'après-midi. Et tout ça animé par des repas paysans le midi et le soir, et des bandas pour l'animation musicale.
2: Ça, on va faire bonne chère le 26 septembre, ça, il n'y a pas de doute. Il y a aussi le tracteur.
5: Oui, donc l'après-midi, il y aura des baptêmes de tracteurs pour les petits et les grands, et ainsi
2: ça, c'est très
5: petits, des petites balades.
2: Voilà. Des petites balades. Eh bien, on vous souhaite beaucoup de succès pour ces deux événements du prochain week-end, le 26 septembre et le 3 à 4 octobre. On va vous laisser. Merci.
5: Merci.
2: C'était un plaisir d'échanger avec vous sur ces événements.
1: Oui.
2: Eric.
1: Oui, bah, Eric. Merci mon Pierre. Et puis évidemment, toute la journée, comme vous le savez, il y a de très bonnes émissions. Et on se donne rendez-vous demain à la même heure pour une autre émission, la matinale, sur les antennes de Côte Sud FM. Et encore merci pour votre visite.
2: Merci. Passez une bonne journée à l'écoute de Côte Sud FM.

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2: Il est 14h. 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
3: Ici, les jardins racontent des histoires de saison, des histoires de terre, des histoires de gestes, des histoires d'hier, mais aussi d'aujourd'hui et de demain, des histoires de jardin d'ici. Bonjour à toutes et à tous et bienvenue sur Côte Sud FM 90.3 ou côte-sud-fm.fr. Vous êtes dans Jardin d'ici et j'espère que vous y êtes bien. Je suis Loïc Bance, paysagiste, conseiller aux particuliers et concepteur de jardins, et j'ai le plaisir d'animer Jardin d'ici tous les mercredis de 14 à 15h, rediffusion le dimanche à 14h et dès 15h, ce jour sur mon blog jardinage loïcbance.canalblog.com, menu radio Jardin d'ici, où vous pourrez lire ou réécouter cette émission, mais elle sera bien sûr enrichie de liens pour approfondir le sujet ou visualiser certaines plantes ou autres descriptions. Alors, Jardin d'ici, l'émission du 23 septembre 2026, la numéro 85, et aujourd'hui, c'est l'automne. Alors, bonjour à tous, bienvenue dans Jardin d'ici, votre émission qui est bien sûr consacrée aux jardins, aux plantes, à ceux qui les cultivent, et aujourd'hui, on va le voir, à ceux qui parfois les mangent avant nous. Donc, nous sommes bien le 23 septembre, et cette fois, ce n'est pas seulement une date sur le calendrier. Aujourd'hui, c'est réellement l'automne et l'équinoxe d'automne a eu lieu cette nuit, très précisément à 2h05 heure française. Alors voilà, l'été a officiellement rendu son tablier et quel été ! Et nous allons y revenir. On va parler un peu des conséquences et des remèdes au jardin après cet été quelque peu caniculaire. Nous allons aussi, bien sûr, parler des insectes invasifs exotiques, des petits nouveaux dans une liste déjà bien fournie. Et nous allons, bien sûr, aussi parler des bienfaits de l'automne, puisque nous y sommes. Mais avant cela, le menu de cette émission. Alors, bien sûr, la petite phrase qui lance le sujet, suivie de la lune de la semaine, les dires des anciens au jardin, l'agenda vert, alors préparez déjà de quoi noter. Et bien sûr, nos sujets précédemment évoqués. Alors la petite phrase, c'est la suivante. Ce qu'il y a parfois de beau avec l'automne, c'est lorsque le matin se lève après une semaine de pluie, de vent et brouillard et que tout l'espace, brutalement, semble se gorger de soleil. Alors cette phrase est de Victor Lévy Beaulieu qui est né en septembre 45 au Québec, à Saint-Paul-de-la-Croix, et il est mort en 2025 à Notre-Dame-des-Neiges. Donc c'est un écrivain, un dramaturge, polémiste et éditeur québécois. Allez, on continue avec la lune de la semaine. Alors cette semaine a une illumination à 85% en lune croissante, montante en jour racine, puis fleur jeudi et vendredi avec jeudi de lunaire, mais bon, à 0h40, donc bon, pas trop de soucis pour le jardinage, mais bon, restreint bien sûr en lune montante. Alors ensuite, on a samedi, dimanche et lundi, on sera en jour feuille, mardi en jour fruit, et nous, on se retrouve mercredi 30, le dernier jour de septembre dans Jardin d'ici en jour racine, donc une semaine en lune montante, bien sûr plus propice aux semis et aux récoltes qu'au jardinage, parce qu'il faudra quand même attendre le 3 octobre pour retrouver une lune descendante afin de pouvoir s'activer un peu plus au jardin. On a vu la petite phrase, on a vu la lune, mais que nous disent les anciens au jardin? En ce jour, qu'est-ce qu'ils nous disent les anciens? Ils nous disent qu'à la Saint-Lin, récolte ton lin. Alors, la ressemblance entre les noms de Saint-Lin, qui est un petit moment historique, Saint-Lin qui fut le deuxième pape après Saint-Pierre. Alors, cette ressemblance, c'est, on va dire, principalement une coïncidence de nom avec la plante le lin. Voilà, c'est purement phonétique. Le nom de Linus, le lin, vient du latin linos, qui signifie lin. Cependant, il n'existe pas de lien, on va dire, historique ou même symbolique direct entre le pape Linus et la culture du lait. En d'autres termes, la Saint-Lin est considérée comme le moment approprié pour procéder à la récolte du lait, une plante dont les fibres, je vous le rappelle, sont utilisées pour fabriquer des textiles et des cordages. Le lait doit être récolté à un moment précis pour garantir sa qualité et son utilité. Je vous avais dit de prendre de quoi noter parce qu'on va se jeter à l'eau. Alors à l'eau, mais pas n'importe quelle eau. On va être une petite balade de canoë sur la Nive. Départ depuis Bayonne, la plaine d'Ansault, là juste sous le petit pont de fer. Soit direction Ustaris, soit direction Bayonne. Peu importe, ça dépendra aussi de la marée. Alors je vous laisse un numéro de téléphone, le 06 20 86 62 27 pour avoir tous les détails sur cette activité qui est vraiment très très sympa. Hein. Entre centre-ville historique et nature préservée, vous allez pouvoir glisser sur l'eau au rythme des marées avec Luc qui va vous proposer d'expérimenter des sensations un petit peu fortes et une expérience vers nulle part ailleurs au Pays Basque. Alors c'est accessible pour les grands et les petits à partir de 6 ans. Yvan Loisirs Canoë Bayonne vous propose d'ailleurs plusieurs parcours au fil du fleuve de la Nive d'une durée à peu près 1 heure à 2 heures pour chacune d'entre elles. Alors vous allez pouvoir vous offrir une petite pause détente sportive ou même simplement ludique le temps d'une après-midi ou d'une journée inoubliable en explorant les joies du canoë. Que vous soyez sportif, amoureux de la nature, en couple, en famille, entre amis ou en groupe, chaque occasion est parfaite pour profiter d'une bouffée d'air frais et surtout vous allez pouvoir vous créer des souvenirs uniques. Alors n'hésitez pas, contactez-le 06 20 86 62 27. Et on revient au sujet de cette émission. L'automne, je vous l'ai dit en intro, c'est l'automne, mais avant l'automne, il y a eu un été et quel été ? Un été dont nos jardins vont probablement garder des traces pendant encore plusieurs mois. Et comme dirait Bernard dans son excellente émission, les quatre se rebiffent.
4: Et vous allez voir, là aussi, ça va du feu de Dieu.
3: Merci Bernard, j'aurais pas dit mieux parce que c'est vrai que cet été, chaleur, sécheresse, végétaux grillés ou affaiblis, pelouses qui ont été transformées, on peut le dire, en paillassons, des arbres qui ont parfois perdu prématurément leurs feuilles, mais également on a eu droit aux moustiques, aux frelons, aux chenilles processionnaires et toute une petite armée d'insectes parasites ou ravageurs qui profitent aussi de l'évolution de nos conditions climatiques. Et puis, à nos frontières ou déjà ponctuellement sur notre territoire, de nouveaux noms commencent à apparaître. Je peux vous parler de Poppia japonica, le scarabée japonais, Solanopsis invicta, la fourmi de feu, et Wasmania Oropuntata, la petite fourmi de feu, également appelée la fourmi électrique. Alors, ce sont des noms qui sonnent presque comme le casting d'un mauvais film de science-fiction, sauf qu'ils existent réellement. Alors aujourd'hui, dans Jardin d'ici, je vous propose quelque chose d'un peu différent. Nous allons regarder un petit peu dans le rétroviseur pour mieux regarder devant nous. Pourquoi ? Parce que l'automne, c'est pas seulement la saison où on va commencer à ramasser des feuilles, c'est probablement l'une des meilleures périodes de l'année pour observer son jardin, pour comprendre ce qui n'a pas fonctionné cet été et surtout préparer le suivant. Car au jardin, comme souvent ailleurs, prévenir, c'est déjà traiter. Alors parlons de l'automne. L'automne, une fête qui est déjà un commencement. Alors l'automne est souvent présenté comme la saison où le jardin s'endort. Moi, je ne suis pas tout à fait d'accord. Il ne s'endort pas. Il change, on va dire, simplement de rythme. Pourquoi ? Parce que les jours raccourcissent, les températures commencent progressivement à baisser. La lumière, elle le change. Les couleurs apparaissent, souvent magnifiques. Les arbres caducs, eux, vont récupérer une petite partie des éléments contenus dans leurs feuilles avant de les abandonner et c'est là que les feuilles mortes se ramassent à l'appel. Et pendant que nous avons l'impression que tout s'arrête en surface, quelque chose d'essentiel continue, où ça ? Sous nos pieds. Les racines travaillent et c'est précisément ce qui fait de l'automne une période extraordinaire pour planter, déplacer certains végétaux, amender les sols, pailler et surtout préparer le jardin de l'année suivante. J'avais d'ailleurs consacré un article aux bienfaits de l'automne et à la préparation du jardin pour le printemps suivant, ainsi qu'un autre article sur les couleurs automnales dans le Pays Basque et dans les Landes, ce qui est quand même magnifique cette période. Alors vous trouverez sur mon blog, en relisant cette émission dès 15h, loicbanse.canalblog.com, menu Radio Jardin d'ici, vous trouverez les liens qui vont vous permettre d'accéder à ces articles ou bien directement d'après le menu du blog, article déjà paru. Alors l'automne n'est donc pas, c'est pas la salle d'attente de l'hiver, hein. C'est vraiment déjà l'atelier du printemps. Mais avant l'automne, il faut quand même, je pense, revenir quelques instants sur ce que nous venons de vivre. Parce que ce n'est pas une impression de jardinier, hein, les chiffres qui sont quand même quelque peu impressionnants. L'été 2026 est devenu l'été le plus chaud observé en France depuis le début des mesures en 1900. Nous avons connu quand même trois vagues de chaleur successives, même voire quatre. Alors, une première du 17 au 30 juin, une deuxième du 4 au 19 juillet et une troisième du 28 juillet au 19 août. Et une moins importante, quoique, suivant les régions, début septembre. Et j'ai même oublié, je pense, celle du mois de mai. Donc, au total, plus de 60 jours de vagues de chaleur. Alors, si on ajoute à ça déficit pluviométrique, proche de 40% hein, à l'échelle quand même nationale, et une sécheresse des sols quand même assez exceptionnelle. Dans le sud-ouest, d'ailleurs, certaines températures ont également été très impressionnantes. Hein, le 29 juillet, par exemple, 42,7 degrés ont été relevés à Belize. Belize, c'est dans les Landes, hein, au nord de Mont-de-Marsan. Autrement dit, pendant une bonne partie de l'été, ben, nos végétaux n'ont pas simplement eu chaud, ils ont dû survivre pendant que nous, ben nous cherchons quelques sources de fraîcheur et nous on peut bouger. Les végétaux, c'est un peu plus compliqué. Alors ça va changer complètement notre façon d'aborder les dégâts que nous observons aujourd'hui et je vais vous en parler d'ailleurs tout de suite.
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3: Alors une question qui revient quand même assez régulièrement. Ma plante est-elle morte? Alors c'est probablement l'une des premières questions à se poser en ce début d'automne, parce qu'un arbuste qui a perdu ses feuilles, un arbre présente des branches sèches, un hortensia ressemble, on va dire, plutôt à une botte de foin qu'à un hortensia, et une haie entière peut sembler être brûlée. Alors le premier conseil, ne sortez pas immédiatement le sécateur. Une plante qui paraît morte n'est pas nécessairement morte. La chute prématurée des feuilles peut chez les plantes être une stratégie de survie. Quand un arbre va manquer fortement d'eau, ben, maintenir plusieurs milliers ou plusieurs dizaines de milliers de feuilles devient ben, pour lui extrêmement coûteux. Chaque feuille transpire et lorsque l'eau devient ben, un petit peu trop rare, ben, l'arbre il peut sacrifier une partie de son feuillage pour quoi faire, pour réduire ses pertes. Il faut donc observer, gratter très légèrement l'écorce d'un jeune rameau. Ça peut parfois permettre de voir et de vérifier si les tissus sous l'écorce sont encore verts. Regardez également les bourgeons, hein, si vous les touchez un petit peu et qu'ils tombent de suite, bon ben là, il n'y a pas grand-chose à faire. Observez la souplesse des petites branches et surtout, et ça c'est très important, laissez du temps au végétal de reprendre goût à la fraîcheur automnale comme nous le ferions nous pour nous-mêmes. Voilà. Et j'aimerais d'ailleurs là maintenant vous parler de ce qu'il ne faut surtout pas faire. Face à un végétal qui a souffert de la chaleur, nous avons souvent envie de faire quelque chose d'immédiat. Tailler, fertiliser, arroser énormément et parfois trop rapidement remplacer la plante. Mais parfois, le meilleur geste est précisément de ne pas en faire trop, de ne pas effectuer une taille sévère, surtout sans raison. Une taille, si vous pratiquez une taille importante sur votre végétal, ça peut provoquer une nouvelle pousse, alors que la plante doit, elle, justement, essayer de reconstituer ses réserves. Alors, bien sûr, retirer des parties manifestement mortes ou dangereuses pour la circulation, je pense à des branches sèches qui peuvent tomber, ça peut être nécessaire. Mais pour le reste, surtout, observer avant d'intervenir. Ne pas essayer de réparer le végétal avec de l'engrais, parce qu'un végétal qui a été stressé n'a pas nécessairement faim, il a parfois ben, tout simplement soif, mais il a surtout besoin de retrouver un bon fonctionnement racinaire, normal. Alors une forte fertilisation, surtout azotée à l'automne, peut provoquer des pousses tendres qui seront ensuite plus sensibles au froid. Et ça, c'est très très sensible pour les végétaux dits de type méditerranéen. Alors ne pas noyer brutalement non plus, et ça c'est une erreur que l'on voit souvent, ne pas noyer brutalement un sol qui est desséché. Après plusieurs semaines de sécheresse, certains sols deviennent très difficiles à réhumidifier. On les voit, tous ces sols un petit peu craquelés. L'eau, elle peut ruisseler en surface ou apprêter quelques fissures, hein, je disais sur les sols craquelés, sans réellement humidifier toute la motte ou tout le système racinaire de la plante. Et ça, c'est particulièrement visible, je pense que vous l'avez déjà constaté, pour des plantes qui vont être plutôt en pot. Hein, on voit vite fait que la coupelle, elle se remplit immédiatement d'eau, mais la surface, elle reste sèche, hein, parce que la terre, elle est vraiment trop sèche pour absorber quoi que ce soit. Donc là, un bassinage s'impose, bien sûr, si le pot le permet. Le bassinage, je le rappelle du fait, on prend une bassine, hein, ou un seau, ou une poubelle, hein, que l'on remplit d'eau, on plonge la plante, le pot, donc c'est pour ça que si le pot le permet, on plonge le pot dans l'eau, on attend que toutes les bulles d'air soient évaporées, et après, on sort le pot évaporé. Que les bulles d'air remontent à la surface, une fois qu'il n'y a plus de bulles, on part du principe que c'est OK, et on ressort le pot, et on le laisse, bien sûr, pas sur sa coupelle, hein, on le met au sol pour qu'il se réessuie correctement et à partir de là, on pourra refaire des arrosages réguliers. Et concernant l'arrosage, mieux vaut généralement un arrosage plutôt lent, profond et suffisamment espacé plutôt qu'une petite douche quotidienne. Et puisque l'on parle d'eau, eh bien on va parler de quoi ? On va parler d'histoire d'eau. Histoire d'eau d'arrosage, pas histoire d'eau, le film. Alors, l'automne, on peut dire que c'est le moment de repenser l'eau. Alors, même si c'est une saison qui, normalement, doit être un peu plus humide que l'été que l'on vient de passer, mais c'est quand même probablement l'une des grandes leçons de l'été 2026. Nous devons arrêter de réfléchir uniquement à la question « comment arroser davantage ?». La vraie question devient « comment conserver davantage l'eau qui tombe naturellement sur mon jardin ?» Et là, le jardinier il dispose de nombreuses solutions. Qu'est-ce qu'il peut faire ? Déjà, il peut améliorer la structure de son sol. Il peut apporter de la matière organique. Il peut pailler. Et le paillage, si vous écoutez Jardin d'ici, pailler encore et pailler toujours, vous en avez l'habitude. Il peut aussi limiter les surfaces minérales qui sont inutilement imperméable. Et ça, on en voit de plus en plus dans les jardins. Pourquoi ? Parce qu'on va pouvoir créer plutôt des zones d'infiltration, ce qu'on appelle des noues ou des noues paysagères. On en voit de plus en plus dans nos villes d'ailleurs, ces noues paysagères. Et ce sont des petits fossés sur le bord des routes qui sont paysagers, voilà, qui sont là pour récupérer l'eau. Donc, on peut le faire aussi dans le jardin. On va pouvoir aussi récupérer ce qu'on appelle les eaux de toiture. Et l'avantage de ces eaux de toiture, c'est qu'elles ne sont pas, elles, soumises aux restrictions d'arrosage, contrairement aux eaux du réseau. Donc, vous pourrez continuer à arroser, même en période de non-arrosage. Petit aparté à ce sujet, on entend un peu tous au contraire, hein, une amende de 135 euros en cas d'arrosage en période de restriction. Mais vous avez le droit de récupérer l'eau de pluie dans votre jardin, ça. Déjà, c'est un fait, hein, puisque le décret, alors on va rentrer dans la technique, hein, le décret numéro 2008/652 du 2 juillet 2008, consolidé par un autre décret de mars 2025, vous le permet et vous autorise, hein, à utiliser cette eau pour arroser votre jardin. Alors, seule petite restriction, sauf si vous avez vraiment un arrêté préfectoral qui interdit précisément cet usage, mais c'est quand même assez rare. Alors, revenons aux solutions pour économiser l'eau dans votre jardin. Alors, bien sûr, il va falloir choisir des végétaux adaptés au sol et à l'exposition. Ça, c'est très, très important. Une plante, c'est du vivant. C'est pas parce que j'aime cette plante que je la prends, que je la mets là dans mon jardin. Non, il va falloir un petit peu réfléchir à ça. On va pouvoir aussi essayer de créer de l'ombre. On va installer les jeunes plantations au bon moment. Moi, je vois beaucoup trop de gens qui plantent d'une haie de jeunes plantes au mois de juillet, au mois d'août. C'est suicidaire pour la plante. Et surtout, il va falloir développer progressivement des systèmes racinaires qui vont être capables d'aller chercher l'eau en profondeur. Le jardin, c'est de la patience. Le jardin de demain ne sera pas nécessairement, je pense, moi, un jardin qui sera, comment dire, un jardin sans eau. Ça sera surtout, je pense, un jardin qui va utiliser intelligemment l'eau qu'elle va recevoir.
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3: Alors, si jardiner, c'est prévoir, on a vu un peu ce qu'il fallait faire, pas faire. On avait parlé un petit peu là pour qu'il fallait un petit peu attendre, hein, pour voir s'il fallait se presser ou pas pour remplacer des plantes. Et se pose bien sûr la question, faut-il remplacer des plantes qui ont souffert ? Alors moi, je dirais peut-être pas immédiatement. Pourquoi ? Parce que l'automne permet justement de dresser un inventaire. Qu'est-ce qui a résisté? Qu'est-ce qui a souffert? À quel endroit? Dans quel sol? Et à quelle exposition? Et ça, c'est très important parce que deux plantes identiques peuvent avoir réagi complètement différemment à seulement quelques mètres de distance. Et comment ceci se fait? Eh bien, parce que le jardin est en fait fait de plusieurs microclimats. On n'a pas le même climat partout dans son jardin. Un mur qui va être exposé plein sud ou une terrasse qui va pouvoir restituer la chaleur durant la nuit. On peut avoir des zones qui vont être un peu balayées par le vent. On peut avoir aussi dans des jardins une dépression. Alors une dépression, une cavité, un trou, on va dire, hein, ou un mouvement de terrain où l'humidité reste plus longtemps. On peut avoir des plantes qui vont être à l'ombre d'un grand arbre. Et on peut avoir, aussi bien avec un arbre ou avec une haie, ce qu'on peut appeler aussi de concurrence racinaire. Alors tout cet environnement, tout cela compte. Et c'est justement maintenant qu'il faut prendre des notes. Pourquoi maintenant? On va prendre des notes, mais parce qu'en janvier, on aura déjà un petit peu oublié tout ce qui s'est passé au mois de juillet. Et surtout, après les réveillons de fin d'année. Bon, là, j'anticipe un petit peu. D'ailleurs, je sais déjà que je vais être en retard pour mes cadeaux de Noël. Bon, là aussi, ça s'anticipe. Allez, je dis ça, je dis rien. Et on va parler peut-être aussi de ma pelouse, la mienne, mais peut-être aussi de la vôtre. Votre pelouse, ma pelouse grillée, est-elle morte? Alors, là encore, prudence. Les dernières pluies ont peut-être, si vous faites moi, c'est ce que j'ai constaté, redonné un peu de vert à ma pelouse. J'espère au vôtre aussi. Mais comment savoir si les parties qui, elles, un peu plus abîmées, sont mortes ou encore vivantes? Alors, avant de tout retourner, peut-être que l'astuce du paysagiste que je vais vous livrer va vous aider. Qu'est-ce qu'on va voir comme petite astuce? On en a deux. On a un test de traction et un test hydrique. Alors, le test de traction, c'est pas compliqué. Prenez une belle poignée de votre herbe. Vous exercez une traction franche vers le haut. Et si vous n'avez dans votre main que quelques brindilles vertes, ça veut dire que le système racinaire, il est resté ancré dans le sol. Bingo. Votre pelouse, elle n'est pas morte. Elle a simplement fait, comme les arbres, redescendre dans ses racines toute l'eau de son système vital. Donc, elle est peut-être encore un petit peu en dormance. Elle devrait donc repartir d'elle-même. Ça, c'était le test de traction. Et on a aussi le test hydrique. Qu'est-ce que le test hydrique? Alors, vous choisissez un endroit sec de votre pelouse, pas bien grand, vous pouvez même en prendre plusieurs, 30 cm par 30 cm à peu près, et vous arrosez régulièrement cette surface tous les jours, matin ou soir. À vous de voir. D'ailleurs, je vous renvoie sur l'émission de Jardin d'ici, arrosage le matin contre le soir, toute une histoire. Alors, vous arrosez ces petites zones que vous avez délimitées. Et là, si votre carré, au bout d'une quinzaine de jours, votre petit carré test devient vert, là encore, bingo, votre pelouse n'est pas morte. Dans le cas contraire, il vous faudra sûrement regardir ou reprendre, si besoin, l'ensemble de votre gazon. La saison le permet, donc profitez-en. Jardin d'ici, première petite pause musicale, première petite pause automnale dans Jardin d'ici. Je vous propose d'accueillir Madame Rouquine, l'automne, une petite balade tout en douceur dans les couleurs de l'automne.

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1: Vous venez d'écouter Manu Chao, l'automne est là. Alors là, L-A-S. Alors peut-être une allusion à ce syndrome que l'automne peut apporter, de lassitude des fois par manque de lumière ou des jours un petit peu plus courts. Mais comme tout se soigne avec la nature, une balade dans les couleurs de l'automne devrait remplacer le manque de lumière par une explosion de couleurs. Et si l'AS, L-A-S, est synonyme de lassitude, c'est aussi l'abréviation de licence de santé, LAS. Donc, je vous souhaite une bonne santé automnale avec Jardin d'ici. Alors, on a fait un peu le tour des calamités de cet été. On peut dire les calamités. Bon, moi, personnellement, j'aime la chaleur, donc j'étais un petit peu servi. Mais on n'a pas eu que la sécheresse ou le manque d'eau, c'est un peu pareil. On a eu, alors, on a eu un autre petit fléau, on va dire. Allez, je voulais faire un petit bruit de bzzz, mais bon, ça marche pas parce que il y a eu les moustiques, certes, mais le moustique tigre surtout, et le moustique tigre, il pique la journée, hein, contrairement à notre petit moustique classique. Et surtout, il ne fait pas bzzz. Il ne fait pas de bruit. Alors, on pourrait penser qu'avec la sécheresse, nous aurions été tranquilles. Eh bien non, si ce n'est pendant les fortes chaleurs, parce que le moustique, tout tigre qu'il est, ben, il est un peu comme nous, hein, il cherche aussi la fraîcheur. Et de plus, le moustique, et notamment le moustique tigre, n'a pas besoin, lui, d'aide étant olympique. Hein. Quelques millimètres d'eau peuvent suffire dans certains petits récipients. J'ai même vu des larves de moustiques sur un jouet de tuyau d'arrosage, de robinet d'arrosage, un tout petit jouet avec une légère petite fuite. Eh bien, la petite goutte suffisait pour avoir quelques larves de moustiques. Alors, dans nos jardins, les maternités, comme je peux dire, les maternités à moustiques sont parfois installées par nous-mêmes, hein, donc pas une soucoupe, hein, sous un pot, un seau qu'on a oublié, derrière le petit cabanon, un pied de parasol, une bâche qui forme de belles petites poches, une gouttière mal nettoyée, bouchée, un récupérateur d'eau, et ça je le vois de plus en plus dans les jardins, c'est dramatique, un récupérateur d'eau mal fermé, un jouet d'enfant, une brouette laissée dehors, un regard d'évacuation et parfois même certaines structures mobilier de jardin. Et vous me dites, oui, mais il n'y a pas eu de pluie, donc comment ma petite brouette elle va se remplir? Eh bien, à savoir que le moustique tigre a cette fâcheuse tendance à pouvoir pondre des œufs, et ces œufs peuvent résister au stress hydrique. Ça veut dire qu'ils peuvent ils vont résister pendant entre 3 et 9 mois, ce qui veut dire qu'à la première petite goutte d'eau, ben, ils peuvent se redévelopper, et en général, ça va arriver plutôt maintenant au printemps prochain, parce que j'espère que l'hiver sera suffisamment rigoureux pour nous débarrasser de ces bébêtes, du moins des adultes. Parce que les œufs, eux aussi, ils vont résister au froid et au chaud. Donc, on est mal barré avec ça. Mais on y reviendra un petit peu plus tard. Alors, moi, j'ai consacré sur mon site, hein, une page, site internet, une page entière à ce sujet. En finir avec les moustiques au jardin, avec, bien sûr, les différentes solutions que l'on peut intégrer dès la conception du jardin, mais aussi si votre jardin est déjà en place. Mais justement, pour parler des moustiques,

0: pourquoi d'ailleurs parler des boutiques un 23 septembre, mais parce que c'est maintenant qu'il faut préparer l'été prochain. Et j'ai tendance à dire que le meilleur boutique, le meilleur, si on peut s'exprimer ainsi, le meilleur boutique est celui qui ne naît pas. Alors on pense souvent à lutter contre les boutiques lorsqu'ils commencent, ben à quoi faire, ben à nous piquer. Et en général, ben c'est déjà un peu trop tard. Le principe le plus efficace, ça va rester quand même d'agir sur les lieux de reproduction. Alors, l'automne est une excellente période pour faire le tour du jardin, mais attention, pas avec une bombe insecticide, hein, simplement déjà avec vos yeux. Il va falloir que vous recherchiez tout ce qui peut retenir de l'eau. Alors, bien sûr, nettoyez les gouttières, videz les récipients inutiles, retournez bien sûr ceux qui peuvent l'être, fermez correctement, j'ai déjà dit, les réserves d'eau et réfléchissez aux évacuations. Souvent, il y a de l'eau qui stagne dans ces évacuations des eaux pluviales. Donc, profitez de l'hiver et de l'automne aussi du coup pour modifier les aménagements qui vont créer systématiquement de petites retenues d'eau. Parce qu'au printemps prochain, lorsque le moustique reviendra, ben, il va être beaucoup plus difficile de courir derrière lui. Le moustique adulte, c'est le problème visible. L'eau stagnante, c'est souvent le problème réel. Alors je prépare à ce sujet une vidéo sur ce sujet. Cette anticipation, car Beaujardin a lui aussi subi l'assaut des moustiques cet été. Et de plus, je prépare également sur Beaujardin un showroom sur l'installation d'une barrière anti-moustique par la mise en place d'une ceinture de piégeage avec différents systèmes et traitements, bien sûr, tous bio. Alors, je vous en dirai un peu plus une fois que tout cela sera installé, parce que je ne veux pas vous le cacher, ça a quand même aussi un petit coût financier. Et surtout, je pourrai réellement comparer la saison moustique 2026 à celle à venir 2027. 2027 au jardin sans moustique, ou du moins sans trop de moustique, car je le rappelle, le moustique est un pollinisateur, hein, donc une manne nourricière aussi pour nombre d'insectes et d'oiseaux. Donc on ne tue pas tout, mais on va surtout s'affairer à gérer l'infectation de ces moustiques. Voilà, on ne tuera de toute façon jamais tous les moustiques, hein, faut pas rêver, mais on va pouvoir vraiment réduire cette infestation et on va voir tout. De toute façon, je vous tiendrai au courant quand tout cela sera mis en place. Alors, on parlait de ne pas tuer parce que il ne faut pas non plus oublier qu'on a des alliés dans le jardin, les alliés du jardinier. Alors, prévenir ne signifie pas transformer le jardin en forteresse chimique, hein, bien au contraire. Un jardin qui va être diversifié peut accueillir toute une série de prédateurs naturels, d'autrement contre les moustiques, encore eux, oui, les oiseaux insectivores, les chauves-souris, ça c'est pour le moustique du soir, la libellule ou les libellules, les araignées, les amphibiens, lorsque le milieu s'y prête, et de nombreux insectes auxiliaires. Cela signifie évidemment, c'est pas une mésange qui va régler à elle seule votre problème de moustique, mais cela signifie qu'un jardin biologiquement vivant possède davantage de mécanismes de régulation qu'un espace qui va être totalement minéral ou constitué de quelques végétaux qui vont être plus ou moins isolés. Créer un jardin résilient, c'est donc aussi créer de la biodiversité. Un point d'eau, alors attention, un point d'eau correctement pensé, habité, peut-être un super allié pour accueillir cette diversité et ainsi lutter aussi contre les indésirables. Et on va faire d'ailleurs une émission à ce sujet. Et vous verrez que pas besoin d'un grand jardin pour accueillir une petite zone humide, bien pensée, bien placée, bien entretenue. Cette petite zone humide fera toute la différence. Et puisqu'on a parlé des moustiques, je voudrais aussi revenir sur un sujet dont nous avons déjà parlé dans Jardin d'ici. Et je vous remets également le lien sur loicbance.canalblog.com. La chenille processionnaire et l'automne est justement une période assez intéressante pour recommencer à surveiller les pins. La processionnaire du pin, elle est surtout connue, hein, lorsque les chenilles descendent en procession, hein, une longue file indienne de chenilles qui descend du pin. Mais attendre la procession pour découvrir que l'arbre est infesté, ben, c'est encore une fois intervenir un peu tardivement. Selon les situations et les stratégies choisies, l'automne va permettre de préparer ou de mettre en place certains dispositifs de lutte ou de surveillance avant les procession hivernale. Alors, les éco-pièges, par exemple, eux, ils doivent être installés, bien sûr, avant la période de descente, sinon il n'y a pas d'intérêt. Et surtout, surtout, ne manipuler jamais les chenilles ou leur nid, hein, sans les protections adaptées, parce que les poils urticants peuvent provoquer quand même des réactions cutanées, oculaires ou respiratoires, et représentent également un véritable danger pour vos animaux domestiques. Un chien qui renifle, hein, ou lèche une procession, peut subir des liaisons qui vont être extrêmement graves. Donc la règle elle est simple. On observe, on sécurise, mais on ne joue pas à l'apprenti exterminateur. Donc, je vous renvoie bien sur le blog. Vous cliquez sur le lien et vous aurez tout ce qu'il faut faire pour cette chenille processionnaire. On a vu le moustique, on a vu la chenille. Ça, c'est des bestioles que l'on connaît assez bien maintenant dans nos jardins, hélas. Et on va parler d'autres petites bébêtes. Je vous en avais parlé en début d'émission. Les nouveaux prédateurs exotiques qui rallongent quelque peu la liste de toutes ces petites bébêtes qui nous embêtent bien dans nos jardins.
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0: Alors, je vous parlais dans cette émission de cette sensation un petit peu de lassitude, hein, qui peut parfois, en automne, toucher certaines personnes, surtout dimanche, veille d'un lundi de reprise. Donc, quand on aime, on ne compte pas. J'en remets, on va dire, une petite couche. Hein, insomnie de basse saison avec cette chanson. Et on se retrouve juste après.

0: Et oui, que du fun dans Jardin d'ici, avec cette chanson de Barbara Carlotti et Dimanche d'automne, ben, qui nous délivre sa mélancolie de dimanche d'automne et de son dystérie monotone, comme quoi l'une est compatible avec l'autre a priori. Mais rassurez-vous, rassurez-vous, nous autres, les jardiniers, ben, nous aimons l'automne et d'ailleurs, on y retourne à pieds joints dans les feuilles rousses. Donc, comme évoqué en début d'émission, hein, sur la liste qui s'allonge et des petites bébêtes exotiques qui viennent nous embêter au jardin, nous avons le frelon à pattes jaunes. Alors, le frelon à pattes jaunes, on le connaît, hein, c'est un autre habitué désormais de nos jardins, que l'on appelle encore souvent le frelon asiatique. Alors, à l'automne, les colonies atteignent leur activité maximale, hein, c'est également là. C'est la période, on va dire, où apparaissent les futures femelles reproductrices. Elles vont quitter leur nid, s'accoupler pour chercher après un endroit où passer l'hiver. Alors, les ouvrières, les mâles et les anciennes reines disparaîtront avec la colonie. Mais lui, le nid sera normalement pas réutilisé. Toujours présent, mais pas réutilisé l'année suivante. Alors, ça là signifie quelque chose d'important. Découvrir en plein hiver un énorme nid vide au sommet d'un arbre et vouloir absolument le détruire, ben, ça n'a pas forcément un grand intérêt. Voilà. En revanche, repérer les nids actifs en automne, ça c'est plus utile, notamment parce que c'est une période où ils peuvent être particulièrement populeux. J'aime bien ce mot, tiens. Et attention aux tailles de haies. Quand vous allez attaquer vos tailles de haies de l'automne, un nid secondaire peut être installé relativement bas. Alors, restez très vigilant, hein, parce que ce nid, il est souvent, lui, invisible. Vous devez être vigilant face à un nid invisible qui serait derrière le feuillage. Alors, avant d'attaquer une haie, aux tailles de haies, ben, prenez quelques minutes pour observer les allées et venues de ces insectes si vous les apercevez. Hein. Quelques secondes d'observation peuvent éviter une très très mauvaise surprise. Alors, on va parler maintenant d'un autre individu qui est assez problématique. Le scarabée japonais. Alors, son nom pourrait presque être sympathique, hein, puisqu'il s'appelle Popilia japonica. Donc, c'est un petit coléoptère d'environ 1 cm avec des reflets métalliques verts et cuivrés. Très, très, très, très joli. Mais derrière cette jolie carrosserie, dirons-nous, se cache un ravageur qui est, lui, particulièrement préoccupant. Il peut s'attaquer à plus de 300 espèces de végétaux, vignes, arbres fruitiers, rosiers, plantes ornementales, cultures et même vos gazons. Alors, l'adulte, lui, qu'est-ce qu'il va faire? Il va dévorer des feuilles, hein, et les larves, elles, comme elles vivent dans le sol, elles vont plutôt consommer les racines, et les racines plutôt des graminées. Donc, je rappelle, le gazon est un graminée. Et ce petit scarabée, ben, il possède un talent assez extraordinaire. Et oui, il fait de l'autostop. Il peut voyager dans les voitures, les camions ou les trains et ainsi, gratos, on va dire, hein, il peut parcourir de grandes distances. Alors, des individus, alors isolés quand même, hein, ont été interceptés en France en 2025 et la surveillance depuis, ben, s'est poursuivie, hein, en 2026. Et il y a eu donc en 2026 de nouvelles captures, notamment dans le Doubs, à Strasbourg et dans les Alpes-Maritimes. Alors, bien sûr, ça ne signifie pas que tous nos jardins sont envahis par le scarabée japonais, mais cela signifie que la vigilance est désormais nécessaire. Et en Nouvelle-Aquitaine, les services de surveillance phytosanitaire demandent justement de signaler toute observation suspecte. Encore une fois, détecter tôt, ça permet parfois d'éviter d'avoir à combattre pendant des décennies. Je vous mets la photo de cet insecte sur mon blog dans cette émission. Vous pourrez ainsi facilement le reconnaître. Et si vous pensez l'avoir reconnu, alors c'est important, hein, une photo, clic, clac. Et comme je fais partie du réseau Sentinelle du Frédéric Nouvelle-Aquitaine, eh bien vous me contactez soit par la radio, hein, contunefm.fr, je vous donnerai le mail, ou directement depuis mes sites internet de la page contact. Autre petit insecte pour les réjouissances de nos jardins, la fourmi de feu. Alors, la fourmi de feu, c'est une autre voyageuse à surveiller. Alors, on continue notre petit catalogue des réjouissances. Voici donc Solenopsis invicta, la fourmi de feu. Retenez que le nom invicta signifie en latin invincible, invaincu ou non vaincu, ce qui en dit long sur la lutte contre cette petite fourmi. Alors cette fourmi, elle est originaire d'Amérique du Sud, elle est devenue invasive dans différentes régions du monde. Et en 2023, une population installée a été identifiée, pas chez nous, en Sicile. Les chercheurs y avaient identifié plusieurs dizaines de nids. Alors pourquoi nous intéresse-t-elle ? Parce qu'elle est capable d'entraîner des conséquences importantes sur la biodiversité, sur l'agriculture, mais également sur l'être humain. Sa piqûre est douloureuse et peut, chez certaines personnes, bien sûr, provoquer des réactions allergiques sévères. Donc elle n'est pas aujourd'hui une habitante, on va dire, ordinaire de nos jardins français, mais son installation en Europe change un petit peu la donne. Pourquoi ? Parce que le commerce, les transports et les déplacements de terrain ou de végétaux constituent, comme pour d'autres ravageurs, autant de possibilités de déplacement pour elles et certaines espèces invasives. Et comme, on va dire, c'est la double lame qui arrive, une fourmi encore plus petite, la fourmi électrique. Alors elle mesure à peine 1 mm. Autant dire qu'on ne la voit presque pas. Alors son nom scientifique est un peu plus compliqué, Wasmania oropunctata. Wasmania oropunctata, on l'appelle petite fourmi de feu ou fourmi électrique. En raison de quoi ? En raison de la sensation provoquée par sa piqûre. Donc oropunctata, ça signifie à point doré en latin. Mais elle, plutôt forte de points, cette fourmi, elle ressemble, elle est toute dorée, donc petite, mais facilement reconnaissable. Et contrairement à sa copine, Invicta, celle-ci a déjà été détectée en France métropolitaine, notamment à Toulon en 2022. Elle peut former des populations très importantes et perturber fortement les communautés d'insectes locales ou locaux. Et voilà qui nous ramène une nouvelle fois à notre sujet. Une espèce invasive est infiniment plus facile à gérer lorsque quelques foyers seulement existent que lorsqu'elle occupe bien sûr des milliers de kilomètres carrés. Alors la surveillance des jardins n'est donc pas anodine, j'arrive pas à le dire. Le jardinier est aussi observateur du territoire. Alors bien sûr, faut-il avoir peur de tous les insectes exotiques ? Moi je dirais non, et je pense que c'est un point qui est quand même un peu important. Il ne faudrait pas que cette émission donne envie d'écraser tous les insectes que l'on ne reconnaît pas dans le jardin, loin de là. Nous avons dans nos jardins énormément d'espèces qui sont parfaitement inoffensives, parfois rares même, parfois spectaculaires. Moi j'adore, il y a plein d'espèces qui sont vraiment agréables à regarder, et surtout elles sont vivantes. Elles sont souvent très utiles, vivantes et utiles. Certaines ressemblent même beaucoup aux espèces invasives recherchées. Donc, pour ne pas se tromper, on photographie d'abord, on identifie ensuite et on agit seulement lorsque l'identification est certaine. Un jardinier curieux vaut beaucoup mieux qu'un jardinier armé d'une bombe insecticide. Et finalement, tout ce dont nous venons de parler conduit à la même conclusion. Le jardin de l'été prochain commence maintenant. Alors, vous avez eu trop chaud sur votre terrasse ? Réfléchissez à l'ombre maintenant. Votre pelouse a grillé ? Demandez-vous si elle doit absolument occuper la même surface l'année prochaine ou peut-être opter pour une autre variété de semences. Certaines plantes ont souffert. Regardez lesquelles ont résisté avant de choisir leur remplaçante. Vous avez passé l'été à arroser, travaillez votre sol, paillez et réfléchissez peut-être à la récupération de l'eau. Vous avez été dévoré par les moustiques, cherchez dès maintenant les réserves d'eau stagnante et surtout restez à l'écoute de Jardin d'ici, parce que je vous l'ai déjà dit, je vous ferai prochainement visiter mon jardin et les solutions anti-moustique. En attendant, relisez l'article sur ce sujet. Vous avez découvert des processionnaires, préparez votre stratégie avant les prochaines processions et relisez aussi même temps l'article sur ce sujet. Vous avez un nid de frelons, faites-le identifier et surtout, prenez conseil auprès des organismes ou professionnels compétents sur le sujet. Observez bien votre jardin, car observer, c'est déjà traité. Et on parle beaucoup de résilience. Peut-être faudra-t-il aussi progressivement abandonner une vieille idée, celle du jardin que l'on pourrait bête dire exactement identique année après année. Le climat change, les températures changent avec lui, hein, et les périodes de sécheresse évoluent. Elles sont plus précoces, plus fréquentes, plus intenses. Certains parasites progressent avec ce climat et de nouvelles espèces arrivent, on en a parlé. Nos jardins vont devoir évoluer eux aussi. Mais cela, bien sûr, ça ne signifie pas qu'ils seront moins beaux. Au contraire, nous pouvons créer davantage d'ombre, davantage de strates végétales, planter des arbres, associer arbres, arbustes, vivaces et couvre-sol pour protéger le sol plutôt que de le laisser nu. Bien sûr, récupérer l'eau de pluie et surtout favoriser son infiltration. Et très important, choisir les végétaux en fonction du sol plutôt que de vouloir constamment modifier le sol pour imposer une plante et ainsi redonner au jardin une certaine capacité à fonctionner sans nous. Parce qu'un jardin résilient n'est pas un jardin que l'on abandonne, c'est un jardin que l'on a suffisamment bien pensé pour ne pas avoir à le sauver chaque été. Conclusion, prévenir, c'est déjà traité. Voilà peut-être la phrase à retenir aujourd'hui. Prévenir, c'est déjà traité. Au jardin, nous avons longtemps pris l'habitude d'intervenir lorsque le problème était visible. Une plante malade, on traite des pucerons, on traite des moustiques, on traite une pelouse sèche, on arrose. Mais nous pouvons aussi retourner le raisonnement. Pourquoi la plante est-elle malade? Pourquoi les moustiques trouvent-ils autant de lieux de ponte? Pourquoi cette pelouse réclame-t-elle autant d'eau? Pourquoi ce végétal souffre-t-il tous les étés? Pourquoi certaines plantes résistent alors que leurs voisines dépérissent? Le jardinier de demain, donc on peut dire d'aujourd'hui, sera peut-être moins celui qui sait traiter et davantage celui qui sait observer, comprendre et surtout anticiper. Et finalement, l'automne est la saison qui est parfaite pour cela. Le jardin y ralentit, les feuilles commencent à tomber, les couleurs changent, les premières pluies reviennent et sous nos pieds, tranquillement, la prochaine saison commence déjà à se préparer. Alors, profitez de l'automne, tant qu'il y a encore des saisons marquées, regardez votre jardin, regardez ce qu'il vous raconte de l'été que nous venons de traverser, parce que les plantes ont une mémoire, le sol aussi. Et si nous prenons le temps de les écouter aujourd'hui, nous aurons peut-être beaucoup moins besoin d'intervenir demain. Alors, merci de votre écoute. Je vous rappelle que Jardin d'ici, on se retrouve mercredi prochain, que cette émission sera rediffusée dimanche à 14h sur le podcast de coachunefm.fr et sur mon blog loicbance.canalblog.com, menu radio Jardin d'ici. Merci de votre écoute, observez votre jardin et on se retrouve très rapidement. Bonne semaine de jardinage à tous.
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0: Bonjour à tous, vous êtes bien à l'écoute de Côte-Sud FM sur 90.3 et je suis dans un premier temps en compagnie de Serge. Serge, bonjour.
1: Salut Claudius.
0: Ça va bien ?
1: Ça va bien, impeccable.
0: Et à la technique, eh ben, on a notre Bernie, bien sûr, qui non seulement il est nécessaire qu'il soit là, sinon il n'y aurait pas d'émission. Et en plus, je sais que c'est un sportif devant l'éternel, donc il va être très intéressé par l'émission d'aujourd'hui, de la baballe.
2: De la baballe.
0: Alors aujourd'hui, à cette antenne, on va vous faire découvrir un personnage. C'est une personnalité de la petite baballe qui rebondit avec des petites raquettes en bois, mais pas que. Il fait plein de choses. Et pour tous ceux qui ont l'habitude d'aller dans ce lieu qui s'appelle le Hayalai, dans la commune de Sortsosgor, eh bien on le voit sans arrêt. À mon avis, il y vit. Je crois qu'il y vit parce qu'il est toujours là. Et il a ce que nous aimons ici sur Côte-Sud FM. Il a un sens de la dérision et de l'humour qui va parfaitement s'adapter au caractère de Sergio. Tu vas voir. Interroge-le, il va te surprendre.
1: Mais je sais qu'il est tout le temps, il a mis sa tente dans le coin.
0: Dans le coin, il est déjà venu.
1: Il y a une tente là, qui reste en permanence. Là.
0: Alors Christophe, bonjour.
3: Et bonjour.
0: Merci d'être là Christophe.
3: Avec grand plaisir.
0: Parce que dans cette équipe de sportifs de haut niveau qui était censée venir nous retrouver, tu es le seul à avoir bravé cette radio et je tiens personnellement à t'en remercier.
3: Avec plaisir.
0: Tu as pratiqué un sport de baballe et de raquette, j'aimerais que tu nous le définisses parce que on a un jour traité, en tout début de cette émission, il y a plus d'un an et demi maintenant, la schistera d'une manière générale, je crois, avec Sergio. Et on savait qu'il y avait entre 23 et 25 disciplines à la Fédération française de schistera. Est-ce que tu peux nous éclairer un petit peu, que nos auditrices et nos auditeurs comprennent ce qu'est cette discipline sportive ?
3: Oui, mais la pelote basque, effectivement, c'est donc il y a une fédération qui gère 24 spécialités, très précisément. Donc moi, j'ai tendance à expliquer aux personnes qui viennent découvrir la pelote basque au Hayalai d'Hossegor l'été. Bon, qu'ils arrivent, ils méconnaissent complètement l'activité. Donc moi, j'ai tendance à leur faire une comparaison avec l'athlétisme. Alors, disant que la pelote basque, c'est comme l'athlétisme. Il y a trois familles de sports. Donc en athlé, on peut courir, sauter, lancer. Et à la pelote basque, vous pouvez jouer soit avec une schistera, soit avec une pala, soit à main nue. Donc, vous avez ces trois familles de sports. Voilà. Et la pala.
0: Et dans les schistera, Christophe,
3: il y a deux schistera. Le petit et le grand.
0: Voilà. Et dans les raquettes,
3: il y en a énormément. Et ça, je compare avec la course en athlétisme où vous pouvez faire du 100 mètres, du 100 mètres 110 mètres et du 200, du 400, du 400 et du. Et après, il y a le demi-fond, le marathon. Donc, nous, c'est pareil sur les. Je dis nous parce que je suis un joueur de pala. Et donc, aux instruments, à la pala, il y a beaucoup de spécialités. Ouais.
0: Alors, comment on choisit sa discipline lorsqu'on est jeune Parce qu'il faut le dire à nos auditrices qui seraient emballées par la voix de Christophe, c'est un monsieur assez âgé. Mais quand il était plus jeune, comment tu as choisi ta discipline?
3: Alors. On choisit en général, quand on est issu d'un village dont la spécialité est pratiquée, c'est vrai que c'est plus facile d'accès. Moi, je suis de Saint-Martin-de-Seignanc.
0: Personne n'est parfait.
3: Non, effectivement. Mmh. Et Saint-Martin-de-Seignanc, c'est un club de pala. Mon père avait été président, est un ancien joueur, un ancien champion également de pala. Donc, je suis allé dans cette voie-là, ah, exactement. Oui. Mmh. La schistera, la grande schistera, grand schistera Sesta Punta, dans les Landes, il n'y a que le club d'Hossegor qui pratique la spécialité. Mmh. Donc, j'étais Saint-Martin-de-Seignanc.
0: Trop loin,
3: il y a une vingtaine de minutes, 25 minutes. Donc, j'ai fait de la pala. Bon, ça s'est présenté comme ça. Le village d'à côté, Saint-André-de-Seignanc, c'est des joueurs de mer nue.
0: D'accord.
3: Donc, vous voyez, c'est.
0: Oui, tu vois, j'apprends ça. Bah, je ne savais même pas que par village, ils avaient en fait leur spécialité.
3: Il est rare, ouais, d'avoir un village où deux ou trois spécialités soient. Trois, c'est très rare.
0: Soit pratiquées.
3: Hossegor, oui, il y a eu une section en mer nue, il y a une section évidemment de schistera et de pala. Mais de mémoire, il n'y a pas d'école de mer nue depuis longtemps. Mais ce qui est important, c'est de former, c'est de proposer l'activité, la pratique aux enfants. Voilà. Et c'est très rare qu'il y ait les trois spécialités dans un club. Il y en a quelques-uns au Pays Basque, mais ici dans les Landes, il n'y en a pas.
1: Oui, parce que déjà, les pays, ce sont des petits villages.
3: Ouais.
1: Voilà, donc il n'y a pas beaucoup de monde. Donc mettre plusieurs sports, plusieurs disciplines, c'est peut-être compliqué aussi.
3: Ce qui est compliqué surtout, c'est les installations.
1: Voilà.
3: Voilà. C'est rare d'avoir une installation où vous pouvez avoir un rail à l'ail, un trinquet et un mur à gauche 36 mètres.
1: Ouais.
3: Bon, c'est le cas à Biarritz, hein, dans les installations du Biarritz Athletic Club.
0: À Saint-Jean.
3: À Saint-Jean-de-Luz, il y a aussi la même chose, oui, un rail à l'ail avec des trinquets dans la ville, mais qui ne sont pas sous le même, sous le même toit. Voilà, trinquet, mur à gauche, 36 mètres et rail à l'ail sous le même toit. Il y a un à Pau et un à Biarritz.
1: Parce que ça fait des grandes superficies quand même,
3: ah oui.
1: Hein, à chaque fois.
3: Ouais, ouais, ça fait
1: des grands stades. Hein.
3: Exactement, oui, ah oui. Oui, tout à fait. Alors c'est fréquent de l'autre côté de la frontière, côté espagnol, mais chez nous en France, c'est assez rare. Et effectivement, quand vous avez la chance d'avoir les trois spécialités, les trois installations, vous pouvez pratiquer ou en tout cas proposer la pratique des trois.
1: Alors, pourquoi plus de l'autre côté, tu veux dire en Espagne?
3: Ouais.
1: Parce que ça vient plutôt de là-bas, la pala, la main nue?
3: Ben, l'Espagne, la pratique de la pelote, elle est un peu plus étendue sur le pays. Elle a un peu plus de valeur parce qu'elle est beaucoup plus médiatisée qu'ici, notamment la main nue en mur à gauche.
1: Ah oui.
3: La main nue en mur à gauche qui est professionnelle et là, il y a vraiment pas mal d'argent. Parce qu'il y a les médias, quoi. La télévision est très présente. Sur la Sesta Punta également, vous avez un rail à l'ail, par exemple à Guernica, qui vraiment a beaucoup de succès et qui est rempli à chaque fois qu'il y a des représentations, qu'il y a des parties de joueurs professionnels. Globalement, c'est quand même un peu plus suivi. Voilà, Pampelune également, la Navarre, là c'est plutôt le fief du 36 mètres, on va dire. Le Pays Basque, on va dire Pays Basque, la Biscaye, avec, j'ai cité Guernica, Mutricou, c'est le rail à l'ail. Plutôt. Et la mer nue, c'est tout autour du Guipuscoa, même ça va jusqu'en Rioja, en Alava, énormément de pratiques par là-bas. Et vous avez tout le sud de l'Espagne qui pratique le mur à gauche 30 mètres. Donc toute la communauté de Valence, les Canaries, toute l'Andalousie qui pratique le mur à gauche 30 mètres a des spécialités.
1: Voilà. On peut dire que c'est un sport national là-bas ?
3: Un peu plus qu'ici, ouais.
1: Un peu plus qu'ici. C'est plutôt un sport régional, nous, ici.
3: Nous, oui, voilà,
1: ça reste
3: exactement.
1: Basé ici dans le sud-ouest ?
3: Globalement, oui.
1: Plutôt ouest, même ?
3: Ouais, exactement. C'est un petit peu pratiqué sur le sud-est avec Cannes. Il y a un club de Chistera et de Pala juste à côté, à Villeneuve-Loubet, à Grasse. Villeurbanne aussi, ils ont un terrain extérieur. Mais il y a des terrains extérieurs, on va dire. Mais rail à l'ail, il n'y en a que 7 en France. Donc vous en avez un à Villeneuve-d'Ornon, un à Hossegor et un à Pau. Et après, il y a les 4 autres qui sont au Pays Basque. Il n'y en a pas ailleurs. Mm-hmm. Il y avait un projet un temps sur Paris, mais il n'a pas abouti. Donc,
0: ils n'ont qu'un fronton là-bas à
3: Paris. Ils ont un fronton extérieur sur Paris. Et après, il y en a un à Massy et il y en a un à Savigny-sur-Orge.
0: Oui,
1: et pourtant, le Chistera, le gant, a été inventé dans la région. A été inventé à Saint-Pierre-sur-Nivelle.
3: Exactement, par Chiquito. Ouais. Ouais, exactement, par Chiquito de Gamboa.
1: Monsieur Iturbide.
3: Ouais, oui, aussi. Ouais, voilà. Exactement.
0: Mais... Alors, tu parles, Christophe, depuis tout à l'heure, les gens nous entendent sur des distances. Tu parles de 30 mètres, de 36 oui. mètres, de ceci, de cela. Ça, c'est la distance au sol, c'est la partie du terrain.
3: Oui.
0: Les frontons. Quand on passe d'un village à l'autre, ils n'ont pas l'air d'être tous de la même dimension ou de la même surface. Comment vous vous adaptez lorsque vous faites de la compétition d'un village à l'autre ?
3: Ben, effectivement, notamment les terrains extérieurs, ils sont variables au niveau des dimensions. L'adaptation, bon, on s'y fait parce qu'on y va quand même souvent, on tourne pratiquement toujours sur les mêmes. Mais effectivement, ça change la stratégie, ça change la manière de jouer, ça change sur pas mal de choses. Et l'adaptation, elle se fait avec l'entraînement.
0: Avec l'habitude.
3: Avec l'habitude, exactement. Et l'entraînement sur ces... comme un joueur de tennis qui change de surface, c'est un petit peu la même chose, quoi.
0: Ouais, enfin, il change de surface, mais pas de dimension.
1: Voilà, là, c'est plus compliqué parce que au niveau de l'engagement, par exemple, vous devez engager à une certaine distance par rapport au mur, entre deux lignes, quoi.
3: Oui.
1: Donc, si le terrain, vous changez de distance à chaque fois de terrain, c'est compliqué.
3: Oui, c'est compliqué, mais c'est... Par contre, ça, comme vous avez dit, on engage de ligne à ligne, mais les lignes, elles sont toujours à la même distance, quelle que soit la taille du terrain.
1: D'accord.
3: Donc, voilà, si vous avez, par exemple, au fronton, si vous avez 25 mètres à dépasser... À l'engagement, eh ben, quel que soit le terrain, vous devez dépasser 25 mètres. Voilà. Au rail à l'ail, quand vous engagez du numéro 9, qui est à 35 mètres, ben vous devez envoyer la balle, la pelote, pardon, entre 15 et 20 mètres, ben c'est, ça sera toujours à la même distance.
1: Ça veut dire que les lignes 4 à 7 sont toujours,
3: ouais, elles sont toujours à la même
1: à
3: distance.
1: Même distance du
3: exactement, mur. Exactement. Voilà. Oui, oui, elles sont toujours à la même distance. C'est 17 mètres 50 de mémoire et le 7, 20 et quelques, 24.
1: Ouais, d'accord.
0: Alors, l'émission porte son nom. Elle a un nom que tu connais par cœur. Je sais que tu nous écoutes pratiquement tous les mois ce mercredi après-midi. Ça s'appelle le sport à la loupe. Et on va essayer d'entrer un petit peu plus dans ce sport, justement. On a compris qu'il y avait plusieurs disciplines. On a compris qu'il y avait plusieurs formats de terrain, aussi bien au niveau du fronton qu'au niveau de la distance à parcourir. Mais comment le pratique-t-on ? Est-ce que ce sont des équipes de 2 contre 2 ? Est-ce que ce sont des équipes de 1 contre 1 ? Comment ça se passe, une compétition, dans chacune de ces disciplines ?
3: Ben, ça dépend des spécialités. Certaines spécialités, la majorité se pratique en double, 2 contre 2.
0: D'accord.
3: Et après, il y a quelques spécialités qui se pratiquent à 3. Le schistera en extérieur, mm-hmm. schistera sur les frontons, que ce soit le grand schistera ou le petit schistera,
0: ouais.
3: se pratique à 3 contre 3. Et après, vous avez des spécialités individuelles. La main nue peut se jouer en individuel et aussi en double. La main nue en trinquet et en mur à gauche peuvent jouer en simple et en double. Et vous avez après les spécialités. J'ai parlé avant du mur à gauche 30 mètres. Mm-hmm. Et vous avez donc une spécialité qui s'appelle la palette à gomme creuse. Donc avec une pelote qui est très rebondissante, qui est creuse, qui est en gomme et avec un gaz dedans, de l'hydrogène liquide, qui fait que la pelote rebondit énormément.
0: D'accord.
3: Et là, ça se joue en simple sur un terrain de 30 mètres de long et 10 mètres 50 de large. Donc là, c'est faut être jeune.
0: Et quand on est dans un trinquet comme celui de Sortsosgor, à côté de l'église, au trinquet,
3: oui.
0: qu'on
3: oui.
0: appelle ça le trinquet,
3: ouais.
0: Il y a également une toiture, il y a une façon d'envoyer cette balle sur la toiture, qu'elle longe la toiture oui. jusqu'à l'arrière. Qu'est-ce que c'est que toutes ces techniques ?
3: Ben, le trinquet, c'est le descendant du jeu de pommes.
0: Du jeu de pommes,
3: oui. Ouais. Exactement. Si vous retrouvez des archives historiques, le serment du jeu de pommes, ça mm-hmm. a été signé dans une salle qu'on appelait un tripot. Et donc vous pouvez avoir sur les archives historiques, sur les images, vous voyez des galeries sur les côtés, côté gauche, sur le fond. Bon, en hauteur, c'est pour le public. Mm-hmm. Donc ces galeries-là servent à envoyer la pelote. Vous pouvez envoyer la pelote dessus pour la faire rouler, faire reculer votre adversaire. Mm-hmm. Donc c'est une arme pour gêner l'adversaire, en fait. Et ça fait partie c'est d'une caractéristique de l'aire de jeu qui est le trinquet. Mm-hmm. Donc c'est un squash. En gros, c'est une cage. Mm-hmm. C'est un squash avec c'est une espèce de voilà une planche. On appelle ça le tambour mm-hmm. qui est sur le côté gauche et côté arrière. Et qui permet de faire rebondir la pelote et de ricocher dessus. Voilà.
1: Et cette galerie a servi aux visiteurs, en fait.
3: Oui, ça servait.
1: Les gens regardaient
3: ouais,
1: le sport.
3: Ouais, ils voilà. regardaient de là, on peut regarder de là, on peut regarder d'en haut également.
1: Aussi,
3: ouais,
1: voilà.
3: Exactement.
1: Ouais.
3: Vous aviez
2: Mais
3: les deux.
2: Il y a une chose que je comprends pas, puisqu'on dit que le jeu de pommes, donc ça venait de Paris à cette époque-là, d'en
3: oui.
2: haut. Et après, maintenant, c'est plus implanté dans le Pays Basque, le Sud-Ouest et tout ça. Comment ça se fait ?
3: Ben, ça se fait que c'était juste avant la Révolution, donc c'était Louis XVI.
2: Louis XVI, oui.
3: Louis XVI. Donc,
0: c'est celui qu'on a décapité, je
3: crois. Oui, exactement. c'est ça. Donc apparemment, est-ce que c'est la légende, est-ce que c'est la vérité ? Il jouait énormément au jeu de pommes. Et ça le rendait un peu addict au jeu, un peu fou. Et il se disait que pour prendre des décisions, etc., il n'était pas toujours très clairvoyant, on va dire.
1: Il n'avait pas les idées claires.
3: Il n'avait pas les idées claires, voilà. Alors, bon, peut-être que certains actuellement se sont mis au jeu de pommes aussi. Bref, ça, c'est autre chose. Mais donc voilà. Donc du coup, les tripots ont tous fermé les uns après les autres. Alors il vous en reste un ou deux sur Paris. Que vous pouvez visiter, mais ce sont des endroits où maintenant ils s'en servent comme musée.
1: C'est des musées, quoi.
3: C'est des musées, exactement. Mmh. Et donc c'est pour cette raison que les tripots ont fermé. Mais le fait que ces tripots aient fermé.
2: Et que c'est descendu dans le sud.
3: Et c'est descendu après dans le sud, parce qu'après le mot basque, en fait, c'est parce que les Basques ont inventé les instruments, en fait. Oui, par exemple, la pala, moi je suis joueur de pala, de base, c'est une omoplate de vache.
2: D'accord.
3: Donc c'est ouais. Et on met le qualificatif basque derrière pelote parce que ce sont les Basques qui ont inventé la schistera, donc avec les turbides,
1: ouais.
3: et les palas avec la avec l'omoplate de vache, voilà, dans une, voilà, dans une société qu'il faut repenser rurale, etc. À l'époque. Mm-hmm. Aujourd'hui, ça, on fait autre
0: Toi,
3: chose.
0: Toi, tu n'y étais pas.
3: Non, j'étais, non, je sais, j'ai, comme tu as dit tout à l'heure, je suis vieux, mais non, j'y étais pas quand
0: t'étais
3: même.
0: Pas.
3: Non, pas encore.
2: Il s'est fait refaire l'omoplate depuis.
3: Oui, ça.
1: Ça veut dire qu'on a joué, on a fait ce sport, on a joué ce sport avec les omoplates de vache, ouais, avant de le jouer à main nue.
3: Non, au départ on jouait à main nue. Ouais. Au départ on jouait à main nue, c'est les Romains qui jouaient à main nue. Ça s'appelait la pila et c'est devenu la pelote. Mmh. Voilà.
1: D'accord.
3: Voilà, voilà. Et pour revenir au tripot, donc sur Paris, donc ils ont fermé. Et je pense que effectivement, pour le rayonnement d'un sport dans le pays, si ce sport n'est pas développé suffisamment dans la capitale, il tarde à décoller. Si on voulait faire un élément, une comparaison avec l'Argentine, où auront lieu les championnats du monde dans un mois et demi à Buenos Aires, il y a 500 trinquets à Buenos Aires. À Paris, il y en a deux.
1: Ouais. Ouais. Alors,
3: Un joueur de pelote basque argentin, pour être, quand ils élisent le sportif de l'année en Argentine, eh bien, il s'est déjà arrivé qu'un joueur de pelote soit numéro 1 et le numéro 2, c'était Messi.
0: D'accord.
3: La okay. pelote en ouais. Argentine, les joueurs sont des stars. Et c'est très médiatisé, et donc le rayonnement il est autre parce que forcément tous les médias sont sur Paris, dans les capitales des pays.
0: Oui.
3: Donc si à Paris il y a deux trinquets, bon, mais la pelote elle a un rayonnement qui est faible, et à Buenos Aires il y en a 500. Donc là effectivement c'est plus facile d'aller taper aux portes pour demander. Voyez,
1: Alors, et comment ça se fait que ce sport se soit retrouvé là-bas?
3: C'est la diaspora basque.
1: Ouais. Voilà, c'est ça, c'est voilà. tous les Basques qui sont partis au début du siècle, quand il n'y avait plus de boulot, là,
3: Exactement.
1: Après, qui sont partis là-bas
3: tout à fait.
1: Et qui ont développé ça. D'ailleurs, oui, il y a des très très grandes colonies de Basques là-bas.
3: Énormément.
1: Qui...
3: Ouais, énormément. Ouais, toute l'Amérique du Sud.
1: Toute l'Amérique, ouais,
2: il y en a aussi qui sont partis après la guerre civile. Hein.
1: Oui, oui.
2: au moment du franquisme.
3: Tout à fait. Ouais. Ouais.
0: Qu'est-ce qui explique que tu sois resté avec nous ici plutôt que d'aller, puisque tes titres te permettrait de le faire, d'aller te confronter là-bas en Argentine et d'être un des milliardaires de la région?
3: Les Argentins, en fait, ils sont, comme j'ai expliqué tout à l'heure, il y a plusieurs spécialités à la pelote basque. Eux, ils sont vraiment, vraiment centrés sur la palette à gomme creuse, donc la pelote que je vous ai expliqué, là, qui rebondit
0: énormément.
3: Voilà,
0: ouais.
3: C'est ça, exactement. Mm-hmm. Et moi, j'étais plus un joueur de palette à cuir et de palette à corta. Donc là, moi, les concurrents...
0: Qui, elle, rebondit comme une balle de...
3: De cesta.
0: Non, ouais. Mais j'allais dire, tu l'as évoqué tout à l'heure, quand on joue dans une cage de verre... De squash. Merci Bernie. Elle rebondit un peu comme la balle de squash.
3: Elle rebondit beaucoup plus quand même. La balle de squash, elle rebondit pas. Nous, ouais. La pelote de cuir et de corta, elle va vite. Hein.
0: Elle va vite quand
3: elle
0: même.
3: Elle va très vite, ouais. Elle va à peu près à 200-250. Hein.
0: Ah, comme la pelote de Chistera.
3: Ouais, à peu près, ouais.
0: D'accord.
1: La pelote de Chistera va même un peu plus vite.
3: Elle va un peu plus vite, ouais, 100 km/h, un peu plus vite, ouais. Dans les deux records, c'est un peu plus rapide, mais ouais. À la pala, à la sortie de la pala, elle va vite, ouais. Voilà.
0: Alors, je vais revenir quand même vers toi parce que tu nous as été très clair, Christophe, et c'est une des raisons pour laquelle j'adore échanger avec toi parce que tu expliques bien. J'ai assisté plusieurs fois aux cours que tu donnes l'été à des touristes, aux gens qui viennent, et avec quelle admiration ils t'écoutent et ils regardent toute cette histoire que tu connais par cœur. Mais puisque les villages avaient chacun leur discipline, comme vous étiez des petits enfants en ayant vos vélos, mais pas forcément de quoi vous déplacer, au fur et à mesure que tu es devenu ado et que tu as eu une autonomie de déplacement, tu n'as jamais eu envie de changer de catégorie de sport? Tu es resté fidèle à la pala?
3: Alors, j'ai joué au football aussi.
0: Oui.
3: Quand j'étais...
0: Ça, c'est avec les pieds, non?
3: Ouais, ça, c'est plus bas.
0: Ouais.
3: voilà, exactement.
0: Donc, la balle est un peu plus grosse.
3: Un peu plus grosse, ouais, c'est ça, exactement. Et on gagne un peu plus d'argent aussi quand on est
0: aussi.
3: Bon. Aussi. Ouais. Bon, mais donc j'ai joué aussi au football. Et donc là, j'ai dû bouger parce que à Saint-Martin, à l'époque, il n'y avait pas de football. Donc, j'étais allé jouer dans un village à côté, à Tarnos. Et donc, à l'entrée au collège, j'ai dû arrêter. J'avais des problèmes au genou. Et je me suis arrêté donc sur le foot. Je me suis soigné. Et après, j'ai poursuivi. J'avais pas repris le foot. J'ai poursuivi sur la pelote. Donc, comme j'ai dit tout à l'heure, j'ai un papa qui était un ancien champion, qui était président du club. Et le mur à gauche à Saint-Martin-de-Seignan, ça venait d'être bâti également. Donc, ça avait permis aussi de faire un grand essor sur le club, sur le village. Donc, et on avait une régénération de joueurs de très bon niveau. Et tous ces joueurs-là, on a monté mutuellement et on a pu atteindre de gros résultats. Voilà, exactement.
0: Alors, tu as évoqué à deux reprises déjà ton papa, mais on revient en disant que c'était un champion. Mais on reprendra cette interview tout de suite après avoir écouté de la musique parce que On me dit quelque part dans les oreillettes que tu as quelques titres aussi à ton actif. À tout de suite.
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1: Un petit clin d'œil avec Chiquito de Cambo, ben oui, qui était un grand champion de Chistera, lui. Chiquito de Cambo, c'est Michel Echeverri, un chanteur bien connu dans notre région. On retrouve Claude et Serge avec leur invité du jour et on parle de petites balles.
2: Ouais, non, et puis ça fait toujours plaisir d'entendre un petit peu du folklore breton sur cette antenne à 90.3 hein, sur Côte FM. Ça rebooste. On s'est mis à écouter cette merveilleuse musique traditionnelle en évoquant juste avant de l'entendre que tu étais perclus de titres. Il n'y avait pas que ton papa qui avait réussi à ramener des titres à la maison. Peux-tu nous expliquer un petit peu ton chemin, ton palmarès? Comment ça s'est passé?
3: Donc j'ai commencé la pelote, j'avais 7 ans. Les compétitions, elles commencent à partir de 9-10 ans. Donc dès les premières compétitions, j'allais souvent au bout, comme on dit, soit en finale, soit en demi-finale. Donc sur les catégories jeunes, moins de 12 ans, moins de 14 ans, moins de 16 ans, j'ai été titré au niveau national. J'ai intégré le sport-études à Bayonne, au lycée Cassin. Donc c'était le début, qui s'appelait le Pôle Espoir. Donc c'est des parcours d'excellence pour après préparer l'équipe de France. Donc mes années de lycée au lycée Cassin de Bayonne, l'année où j'étais en terminale, j'ai eu ma première sélection en équipe de France. Donc j'avais 18 ans, un peu, c'était un mois avant.
2: Enfin, t'avais redoublé, t'avais 21 ans. Je me souviens que t'avais redoublé ta seconde et t'as...
3: Voilà, c'est ça. Et donc moi j'ai fait ma première sélection. J'étais en terminale, après je suis parti à

0: j'ai participé à pratiquement toutes les compétitions jusqu'en 2022.
1: Oui, c'est très récent.
0: Oui, ouais, il y a 4 ans. Au dernier mondial, j'ai arrêté ma carrière. Je me suis blessé. J'ai arrêté ma carrière en 2022 au niveau international.
1: Ils devaient être contents, ceux qui sont seconds depuis des années.
0: Non, après, j'ai eu des périodes où... En fait, on est sélectionnés, on est 4 joueurs. Deux avant, deux arrière. Moi, je joue au poste d'avant. Donc, j'ai eu des sélections où j'ai joué des parties... Des sélections où j'étais remplaçant, où c'était l'autre joueur qui jouait davantage. Bon, ça dépend des années, ça dépend un peu.
1: Oui, de la forme.
0: La forme, les spécialités, et puis l'adversité, elle est forte. On est là, on est en haut de la pyramide, donc il n'y a plus beaucoup de place. Donc il faut l'accepter, c'est le principe même de la compétition. On réussit pas. J'ai pas toujours été sélectionné, je vous ai dit, c'était presque tout le temps, mais il y a eu des fois où je n'ai pas été sélectionné, donc c'est la remise en question du travail, et puis voilà.
2: Au niveau du nombre de joueurs en France, c'est combien de joueurs qui atteignent ce niveau-là ?
0: Il y a, en France, il y a 20 000 licenciés. La grande majorité joue à la pala, gomme pleine, qui n'est pas une spécialité internationale. La pala gomme pleine, c'est cette spécialité qui fait vivre la pelote basque, en fait, parce que c'est là où il y a la masse. Donc, ce sont ces gens-là qui font les tournois, qui achètent du matériel, qui... Voilà, la pelote, elle ne vit pas grâce au haut niveau, parce qu'on n'est pas nombreux.
2: Eh oui,
0: voilà, on n'est pas nombreux. J'ai dit qu'il y avait 24 spécialités, donc on est... Il y a 14 spécialités qui sont internationales, parce que les spécialités en extérieur ne sont pas internationales. Donc on est 14 spécialités internationales, on est à peu près 4. Voilà, quand on part, on est entre 50 et 60 athlètes à partir sur un championnat du monde. Donc sur 20 000, c'est très peu. Donc la pelote basque est un sport qui... donc on n'est pas olympique. Ça a été olympique seulement 3 fois.
1: J'allais te poser la question.
0: Ça a été olympique 3 fois. À Paris en 1924. J'y étais pas, Claude.
1: Non.
0: Et après, en 1968 à Mexico.
1: Là, tu étais sur les barricades.
0: Là, j'étais, ouais, c'est ça. Là, j'étais occupé.
1: T'étais occupé.
0: On peut pas être partout. Non, mais par contre, quelqu'un que tu connais très bien, Pierre Fourneau, un personnage sur Hossegor qui a participé à ces Jeux Olympiques. Et après, en 1992, à Barcelone, et là, Pierre Bord, un autre joueur très
1: les
0: connu.
1: Deux payos.
0: Les deux payos. Les deux payos, c'est ça, ont joué les Jeux Olympiques. Donc, on n'est pas un sport olympique, mais on est un sport reconnu discipline de haut niveau. Donc, cette reconnaissance du ministère des Sports permet à la fédération d'avoir une manne financière qui permet d'envoyer des athlètes au Mexique, en Argentine, au Chili, au Pérou, à Cuba pour faire des compétitions internationales.
1: D'accord. Et la préparation physique, elle est spécifique, Christophe ?
0: Alors, la préparation physique, elle est à la fois générale.
1: Tu es épais comme une biscotte, tu es, on dirait, une ablette. Bernie, qui adore la bushig, ne t'imagine même pas dans une sélection quelle qu'elle soit. Je vois pas où on pourrait te mettre
2: porteur de demi-mêlée.
1: Ouais, mais moi je l'ai jamais vu courir, Christophe, quand même.
0: Quand t'es bien placé, ça sert à rien de courir.
2: Et oui, voilà, c'est ça.
0: C'est vrai.
1: Elle est mignonne, la note, elle est mignonne.
2: Tu regardes Messi, tu le vois jamais courir.
0: Zidane, il courait pas.
2: Et ils étaient toujours bien placés, par contre.
0: Merci pour la comparaison. la préparation physique, elle est à la fois générale et spécifique. Donc, on est quand on est loin de la compétition, on fait de la préparation générale. On appelle la préparation générale, donc avec tout ce qui est le fond, on dit, sur le cardio.
1: Un peu de footing, un peu de running.
0: Exactement, tout à fait. Voilà. Et puis de l'entretien physique général sur le. Bon, en gros, c'est pas mal de. C'est du renforcement musculaire, en gros, c'est pour pas se blesser, quoi.
1: Oui.
0: En gros, c'est ça.
1: Et il y a des stages d'organiser aussi par la fédération
0: La fédération, il y a la préparation physique qui est mise en place, voilà, c'est mise en place via les cadres techniques de la fédération. Donc, comme la pelote est reconnue discipline de haut niveau, elle a à disposition des cadres techniques d'État.
1: D'accord. Donc, qui sont à l'INSEP, ici, à Paris ?
0: Non, il n'y a pas à Paris. Il y en a sur Bayonne, il y en a sur Pau, il y en a à l'île de la Réunion, il y en a à Toulouse. Là où il y a des pôles, en fait.
1: L'île de la Réunion, c'est ce que tu as choisi, toi, je crois, pour t'entraîner, pour aller faire les...
0: J'y suis allé quelques fois. C'est pas mal. C'est pas mal. Il faut faire attention, ça peut être dangereux. Il fait beau, donc.
2: Et l'entraînement spécifique, c'est surtout sur le haut du corps, plutôt.
0: Ah, pas forcément. C'est aussi sur les jambes, parce que la pelote, on croit que c'est les bras, mais en fait, si vous n'êtes pas placé, c'est un petit peu comme le tennis, ça part des jambes. Et donc, il y a du travail à faire sur la pliométrie, par exemple, les appuis, l'explosivité. Il y a quelques. Ouais.

0: quelques travaux spécifiques sur le déplacement, exactement.
1: Oui.
0: Voilà. Et après, l'avant,
2: en plus, a un travail de folie à ce niveau-là. Hein.
0: Oui, les avant, on a des déplacements courts, on a une zone quand même qui est assez grande à couvrir. Et on a des déplacements, fréquents et rapides en général.
1: Beaucoup de cardio.
0: Ouais, le cardio, de toute façon, que ce soit devant et derrière, il nous faut le cardio parce que le cardio, c'est la base en fait. Oui. Si vous n'avez pas le cardio, ben, vous perdez en explosivité, vous perdez en lucidité, en prise de décision, etc. Et au fil de la partie, vous avez votre performance qui baisse, quoi. Donc le cardio, ça, c'est, on est obligé de l'avoir. Oui.
2: Aujourd'hui, tu es toujours licencié dans ton club de cœur, celui de papa ?
0: Exactement, je suis toujours sur Saint-Martin-de-Seignans et je joue avec mon frère. On fait les compétitions départementales et nationales. Voilà.
2: D'accord.
0: Et comme je vous ai dit avant, au niveau de l'international, j'ai arrêté il y a 4 ans.
2: Suite à une blessure qui ne se réparera pas, tu n'as plus envie d'y retourner ?
0: Si, elle s'est réparée, la blessure. J'ai mis le temps qu'il fallait, mais je l'ai réparée. Mm-hmm. Et non, maintenant les années pèsent sur la préparation, hein, ce qu'on vient d'évoquer là. Mm-hmm. Avec l'âge, ce qui est difficile, c'est la récupération.
2: Oui.
0: Mm-hmm. Voilà, l'envie est toujours là. J'adore ce sport, j'aime me confronter à l'autre, mais
1: comme dans tous les sports.
0: Exactement. Mais ce que je dis aujourd'hui, c'est que ma tête, elle dit oui et mon corps, il dit non.
2: Ah oui.
0: Voilà. Ouais. Donc je l'appelote, je la vois, je dis tiens, tu vas. Et puis quelqu'un me dit non, tu iras pas sur celle-là.
2: Tu iras pas sur celle-là. Non. Elle est passée.
0: Elle est déjà passée. Ouais, voilà. Donc c'est ça le problème.
1: Comme tous les sports de haut niveau, c'est pas bon pour le corps. Hein.
0: C'est très mauvais.
1: Mais oui, c'est très mauvais.
0: C'est très mauvais. Le sport, oui.
1: De haut niveau, je parle.
0: Ouais, le sport de haut niveau abîme beaucoup.
1: Bien sûr.
0: C'est ça, oui, exactement. Mais là, je suis en train de passer un peu à la caisse, oui, effectivement. Voilà. Parce qu'on parlait avant de la préparation physique. Bon, moi, je suis un peu. Bon, j'ai 47 ans, donc au début où je suis rentré en équipe de France, c'était un peu encadré, mais c'était quand même assez un peu empirique aussi quand même. Aujourd'hui, c'est un peu plus professionnalisé la prépa physique. Vous avez des joueurs d'équipe de France qui, bon, ils s'appuient certains sur la préparation de la fédération, mais d'autres prennent des coachs perso aussi, et les entraînements sont plus, les joueurs font plus attention aujourd'hui à se préparer pour pas se blesser.
2: Oui, oui.
0: Voilà.
2: Et pour être dans le temps beaucoup plus
0: exactement,
2: sur le terrain.
0: Exactement, tout à fait. Nous, je le faisais, c'est vrai que si j'avais quelque chose à modifier dans ma carrière, mais bon, ça serait ça, mais je suis arrivé à un moment où c'était un peu moins dans l'air du temps.
2: Ah, c'était when again. Ouais.
0: Un petit peu au début.
2: La saisonnalité de ce sport et de la compétition de ce sport, c'est quand, Christophe ?
0: C'est toute l'année.
2: Ah, c'est toute l'année.
0: C'est ça qui est difficile aussi, parce que vous avez la saison estivale et la saison hivernale. Donc la saison estivale, en fait, bon, moi, je n'ai jamais été trop concerné parce que ce sont des spécialités qui ne sont pas internationales quand on joue dehors.
2: Ouais.
0: Vous voyez, par exemple, le grand Chistera dehors ou la Pala, moi, là, je joue à Pala Corta, la grosse Pala, ça joue en extérieur. Ça, c'est pas international. Donc, bon, en général, nous, moi, ma saison, elle allait de septembre à avril à peu près. Et après, à partir d'avril, de avril jusqu'au 15 août, c'est les saisons estivales. Voilà, avec les spécialités de fronton place libre.
2: De tout ce qui se met en plein air.
0: En gros, exactement. Et de septembre à avril, c'est le mur à gauche et le trinquet, c'est dans les salles en général. C'est ce qui est international, c'est ce que moi je pratiquais.
2: Et c'est toutes les semaines ?
0: Oui. Alors, c'est pas toutes les semaines parce qu'il y a... Il y a des championnats départementaux, après des championnats nationaux, mais on est quand même pas mal occupé. C'est pas, allez, on va dire qu'entre la fin du championnat départemental et le national, il doit y avoir 15 jours, et après on renchaîne. C'est long, ça prend du temps. Et si vous enchaînez deux spécialités, par exemple, moi je faisais de la paleta cuir, de la pala corta, mais là effectivement ça enchaînait vraiment du 15 septembre au 30 avril. Là, vous aviez vraiment les deux spécialités. On commençait par la pala corta et après on enchaînait à partir de janvier avec la paleta cuir. Et vraiment, là, il n'y avait pas de...
1: Et là, ça faisait combien d'heures d'entraînement par semaine ?
0: Ben là, après, on reste amateur. Il faut travailler, il faut, etc. Et puis on a le travail. Il faut faire au moins trois fois, ouais. On faisait au moins entre trois et quatre fois, suivant les... Voilà, essayer de jouer deux fois, préparation de deux fois. Et bon, voilà. Ça reste léger par rapport à d'autres sports.
1: Oui, oui, oui.
0: Mais bon, il n'y a pas les mêmes enjeux non plus.
1: Voilà.
0: Voilà.
2: Alors, l'été, quand les touristes sont ici, dans notre région, en levée de rideau des compétitions de Cesta Punta qui ont lieu au Rayalay dans la commune de Sorsogor, tu as pour habitude de faire des démonstrations des démonstrations avec le public. Tu fais venir des gens que tu tires faussement au hasard, parce que souvent ce sont des blondes à cheveux longs avec des yeux en amande et que l'on voit arriver.
1: Forte poitrine.
2: Aussi.
1: J'ai remarqué. J'ai vu plusieurs.
2: Donc
1: fois,
2: si tu veux, ton tirage au sort est assez ciblé. Mais pourquoi tu leur expliques la Schistera et jamais la Pala?
0: Alors, on leur explique la Schistera parce que déjà le club d'Hossegor met en avant beaucoup la Schistera sur entre juillet et août, sur on va dire il y a 8 semaines, 2 dates par semaine sur 15-16 semaines, 15-16 dates, soirées qu'ils organisent le club d'Hossegor. Il y a beaucoup de Schistera. Donc par souci de facilité et de compréhension pour les gens qui arrivent de Grenoble, de Strasbourg, de Cherbourg, qui savent pas, qui connaissent rien. Donc pour eux la pelote, et puis les fois où ça passe à la télévision, à Canal+ par exemple, c'est de la cesta.
2: Oui, c'est vrai.
0: Voilà, donc la pelote basque pour eux c'est ça, et c'est après quand ils viennent en cours que je leur explique que
1: puis ce gant, c'est impressionnant là de voir ce bras là.
0: Mais c'est surtout, c'est quelque chose qu'ils ne feront pas ailleurs, quoi.
1: Ah oui.
0: Voilà,
1: oui
0: c'est
1: oui.
0: Ça. Bon, à la Pala effectivement, voilà, à la Pala, bon, s'il y a des joueurs de tennis, des joueurs de padel, des joueurs de bad et comme ça, ils peuvent avoir du transfert, même si c'est différent parce que la Pala est très lourde, mais à la Schistera, moi je leur dis, c'est ici et nulle part ailleurs. Vous ne pourrez pas, si vous allez en vacances ailleurs en France, je vous ai dit avant, il y a 7 Rayalaï en France. Quoi.
1: Ouais. Mmh. Oui.
0: Donc, il peut en faire où
1: situé,
0: à Pau,
1: près.
0: Mais à Pau, il n'y a pas la plage, il ne va pas en vacances.
2: Ah, il n'y a plus la plage.
0: Non, il n'y a plus. Ils ont enlevé tout le sable.
2: Oh là là.
0: Donc, non.
2: Ils l'ont ramené dans le lac d'Hossegor, je crois.
0: Exactement. Hein,
2: c'est ça le problème d'aujourd'hui.
0: C'est
2: le sable de Pau. Mais effectivement, donc, on assiste à ces démonstrations. Et quel bonheur de voir ces gens qui n'arrivent pas du tout, malgré les gestes que tu leur apprends, à sortir cette pelote de la Schistera, voire même de balancer leurs bras et d'avoir la pelote qui tombe à leurs pieds et de penser qu'ils vont pouvoir l'expédier sur le mur. Mais il n'y a plus rien dans le Schistera. Alors, tu parlais du poids de la Pala. Sois plus précis, pourquoi c'est si lourd une Pala?
0: Déjà, c'est du bois plein.
2: C'est du bois plein, oui.
0: Voilà, on n'a pas réussi à...
2: Elles ont plusieurs formats.
0: Elles ont plusieurs formats, voilà, c'est ça. Moi, la Pala Corta que j'ai pratiquée, en gros, c'est une batte de baseball. Ouais. À peine plus large qu'une batte de baseball, ça fait 800 grammes. Donc, c'est du hêtre. Ouais. Et c'est du bois plein. Donc,
2: et la partie se joue en combien de points?
0: Et la partie se joue, alors avant, c'était au début de ma carrière, c'était en 40 points.
2: Ouais.
0: Une manche de 40 et maintenant ça passe en manche de 15. 15 points, et s'il y a une manche partout, on joue en 10 la dernière.
2: D'accord.
0: Donc si on joue si on gagne en 2-7, c'est réduit. Mais si on va en 3-7, c'est augmenté.
2: Oui, c'est sûr. Et chaque point, à chaque fois, le mouvement, c'est 800 grammes au bout de la main qui se balade de l'arrière vers l'avant.
0: Exactement.
2: Avec une impulsion lourde.
0: Vers le haut aussi, parce que la pelote, elle rebondit beaucoup, donc il faut monter le bras. Et c'est là que c'est difficile.
2: Alors, on va réécouter un peu de musique, mais avant, je veux quand même que tu nous dises, il est utile, nécessaire, et on est un très bon joueur quand on est ambidextre, ou c'est pas utile?
0: Il y a plusieurs écoles, on va dire. Il y a certains pays d'Amérique du Sud, Mexique, Cuba, le Chili, ils jouent du revers.
2: D'accord.
0: Parce que les joueurs mexicains, ils jouent au front tennis. Donc c'est une spécialité, c'est du tennis avec une balle, comme j'expliquais tout à l'heure, là, avec l'hydrogène liquide dedans, qui est encore un peu plus grosse. Et donc là, la pelote, vraiment, elle va à des vitesses terribles. Donc c'est frappé avec une raquette de tennis qui a un cordage renforcé au centre de la raquette. Donc la pelote, ils la font partir vraiment très fort. Et là, ils jouent du revers. Alors contrairement au tennis où on lift, là, ils coupent. D'accord, c'est que des revers coupés. Et donc la pelote, en fait, ils la font piquer au sol. Quand elle touche le sol, elle s'en va
2: elle
0: vers
2: s'en
0: le ciel.
2: Va. Ouais,
0: elle s'en va, elle monte. Donc ces joueurs-là, quand ils passent à la cuir et à la corta, ils jouent du revers, ils restent. Les Cubains, c'est avec le baseball. Voilà, c'est des joueurs de baseball au départ, donc ils jouent du revers, ils tapent très très très très fort.
2: Alors,
0: des athlètes terribles qui tapent très fort, des athlètes d'État à Cuba, qui sont sportifs de haut niveau et qui font que ça.
2: On va encore réécouter un petit environnement breton et on se confie pour cela à Bernie.
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1: Alors, on a eu précédemment, alors ça s'appelle, alors je vais essayer de pas me tromper, c'est Pilota Partida Bat. Hein, c'est une partie de pelote, en fait, ça veut dire. Et c'est le chœur Aizkoa. Voilà, c'est un chœur basque qui chantait la partie de pelote. Voilà.
2: De mémoire, tu les as pas encore reçus.
1: Non, mais c'est pas Arguiléac.
2: C'est pas Arguiléac. Alors, on revient auprès de notre invité. On demande à tous nos auditrices et à nos auditeurs d'excuser Serge, qui avait besoin de nous quitter, qui ne sera pas sur ce final.
1: C'est l'heure de l'apéro. Hein.
2: Ah bah c'est vrai.
1: Oui, c'est l'heure de l'apéro.
2: C'est vrai que l'émission est mal choisie. 16-17, c'est l'heure de l'apéro.
1: Voilà, c'est ça.
2: Et on aurait dû y penser un peu plus tôt dans la programmation. Mais on revient auprès de Christophe, qui nous passionne avec sa connaissance de ce que sont toutes les disciplines de la pelote, qui est un sport, mais vraiment particulièrement régional. Mais dont il nous a dit aussi que tout ce qui était Argentine et en règle générale Amérique du Sud, ce sont des disciplines qui sont très pratiquées. Moi, j'ai entendu dire que certains des très bons joueurs de Chistera de notre région, qu'ils soient du Pays Basque ou qu'ils soient des Landes, vont quelquefois faire des séjours aux États-Unis. Il y a une vraie raison à ça ? Est-ce que c'est un vrai progrès ? C'est un problème de reconnaissance de son sport ? C'est pourquoi part-il là-bas ?
3: Ils partent là-bas parce que il y a la possibilité de gagner un peu d'argent.
2: D'accord.
3: Déjà, parce que les Rayalais sont situés dans des casinos, donc les joueurs sont intéressés sur les paris. Exactement.
2: Oui, il y a des paris, ça, ouais. comme sur les courses de chevaux. Ouais.
3: Exactement pareil. Mm-hmm. Donc les gens sont en train de jouer à la roulette, en train de parier sur n'importe quoi. De toute façon, aux États-Unis, c'est quand même assez culturel.
2: Bien sûr.
3: Et donc dans le Rayalais,
2: tout d'un coup, ils aperçoivent le numéro 6, ils voient qu'ils jouent bien, et paf,
3: exactement,
2: ils mettent
3: voilà,
2: 10 000 dollars sur le 6.
3: Exactement, voilà. Mmh. Donc les joueurs, pour avoir discuté un petit peu avec certains joueurs qui y sont allés, effectivement, tu fais bien de parler des numéros. Les joueurs sont des numéros pour ces gens-là, quoi.
2: Ah
3: oui. Ouais, je connais quelqu'un qui était.
2: Ils connaissent pas leur nom, ils s'en foutent.
3: Non,
2: il
3: m'a raconté une anecdote. Il était parti après sa quiniela, c'est des quiniela après sa rencontre, boire un verre avec un copain et un gars a traversé le bar est venu le voir et lui dit tu es le numéro 42, grâce à toi j'ai gagné. J'ai gagné 60 dollars ce soir. Mm-hmm. Ok, mais merci, bonne soirée.
2: Ouais, d'accord.
3: Il sait pas à qui
2: il s'adressait.
3: Tu es le numéro 42. Mmh, ok, mmh, bon. Okay, mmh. C'était sur le maillot écrit 42, donc il a parié sur lui, il a gagné ce jour-là. Et puis, Donc c'est pour ça que les joueurs partent là-bas. Donc il y a eu une période où ça a été quand même l'âge d'or, hein,
2: oui,
3: pour la Cesta Punta aux États-Unis. Et puis après, les joueurs à la fin des années 80, si je dis pas de bêtises, ont fait une grève pour améliorer leur protection sociale. Et bon, aux États-Unis, faire grève,
2: c'est pas bien vu.
3: Pas trop. Donc le train, il continue d'avancer. Toi, t'as sauté du train, donc après pour le rattraper, c'est dur. Donc les gens sont partis parier ailleurs, quoi. Mmh. Et quand ils sont revenus, les joueurs au fronton, il y avait plus de public au fronton, donc ça s'est un peu perdu. Donc avant, les gens, les joueurs, ils partaient pour l'année complète. Mmh. Et là, aujourd'hui, ils partent sur 3-4 mois. Le fronton, il ouvre 3-4 mois. Et après, ils reviennent ici l'été où ils ont des parties, les meilleurs ont quand même des parties intéressantes à jouer sur Biarritz, Saint-Jean-de-Luz, Osegor, Pau.
2: Alors, on est une région, dans laquelle il y a beaucoup de tourisme, il y a beaucoup de gens qui migrent par notre commune, et puis soit parce qu'ils s'en vont en Espagne, voire plus loin, soit au contraire parce qu'ils remontent des pays du soleil et ils s'en vont ailleurs. Est-ce que tu as une explication pour nous dire que, pas une seule fois, lorsque quelqu'un vient découvrir l'originalité de ce sport, il n'a eu l'idée d'aller mettre en place ou d'implanter ce sport en Norvège, en Suède, en Allemagne. Pourquoi ce si beau sport ? Parce qu'il faut quand même le reconnaître, au niveau de l'élégance, de l'adresse, donc de l'agilité, de la technique. C'est un sport complet. C'est un vraiment un très joli sport à découvrir. Moi, je ne cesserai de dire aux gens qui nous écoutent que si une fois vous pouvez aller vous offrir une petite place, ça coûte absolument pas cher, pour assister à une soirée de Schistera, faut y aller. C'est une découverte étonnante. Comment se fait-il que ça ne transpire pas sur les autres pays ?
3: Moi, les gens qui viennent jouer au niveau des initiations, les petits cours que je fais, les découvertes que je propose au Rail Aïdos Segor, il y a des gens, effectivement, comme tu viens de dire, d'Allemagne, de Norvège, de Suisse, ouais, qui viennent et qui sont vraiment séduits par la pratique, aussi bien qu'ils viennent voir les parties ou qu'ils viennent après faire des cours avec moi. Et ils aimeraient ramener ça dans leur pays. Ils le disent. Ils disent, ah, mais on peut pas jouer en Allemagne, on peut pas jouer en Suisse, il y a pas de terrain.
2: Ouais, ouais.
3: Donc, je pense que.
2: Parce qu'en principe, tout transpire.
3: Oui, mais...
2: Il y a beaucoup de choses qui transpirent dans des tas d'autres domaines, quoi.
3: Ouais, mais il y a quelque chose qui est important. En tout cas, là, on est en train de parler de sport. L'événement suprême, c'est les Jeux Olympiques.
2: D'accord. Alors, tant que ce n'est pas reconnu...
3: Et donc, tant qu'on n'aura pas au moins cet éclairage de tous les 4 ans, parce qu'il y a des sports... Il y a des sports, s'ils n'avaient pas les Jeux Olympiques...
2: On ne saurait même pas qu'ils existent.
3: Ben non, j'ai du respect pour tous les sports, mais il y a certains sports... Même certains, ils ont fait des médailles sur des sports qui sont après pas du tout médiatisés. Moi, je suis le sport, j'adore le sport, mais je pourrais même plus vous citer comment ça s'appelle.
2: Une fille
3: qui a gagné le canoë-kayak ou qui a gagné un lutte gréco-romaine ou...
2: Donc le lancer de sandales basques, tant qu'il n'est pas reconnu, tu n'auras pas tes titres.
3: Non, exactement.
2: Tu continues à t'entraîner, mais tu ne seras pas titré.
3: Donc la Fédération internationale, elle a cherché à mettre la pelote basque à Paris, au dernier JO, via le frontball. Le frontball, ça se joue à la main, avec une pelote qui est en caoutchouc assez dure, mais quand même qui n'est pas non plus... impossible de taper dedans pour essayer de le rendre le plus démocratisé possible, que tous les pays puissent se jouer. Vous avez besoin d'une balle qui est pas, je dis une balle parce qu'elle est pas cousue, c'est pas une pelote, c'est comme une balle de tennis.
2: D'accord.
3: On dit pelote parce qu'elle est cousue. Donc une balle de frontball, un mur d'un terrain qui fait 7 mètres de large et 10 mètres 50 de long. Donc, et puis la hauteur, ça fait, je dis pas de bêtises, je crois que c'est dans les 3,50 m, 4 m. Donc ça un mur comme ça, une zone comme ça de jeu.
2: On en trouve partout.
3: Partout.
2: Oui, oui.
3: Et donc c'est via cette spécialité, le frontball, que la Fédération internationale voudrait que la pelote soit intégrée au JO. Et après, à partir de là, la pelote, elle changerait de sphère, quoi, en termes d'éclairage médiatique et donc de sponsors et donc d'argent et les médias, etc. Et ça pourrait influencer et permettre de développer les autres spécialités,
2: bien sûr,
3: qui sont très nombreuses. Ils ont essayé d'en enlever, mais ça, c'est pas possible parce que vous avez toujours les spécialités où sont bons les Espagnols. Les Espagnols, ils veulent pas. Les Mexicains, sur leur spécialité, si on les enlève, ils veulent pas. Les Argentins, les Français... Donc, mais comme on ne peut pas squeezer, il faut donner un coup de boost et un éclairage sur une. La Fédération internationale a choisi la simplicité, et je pense qu'elle a complètement raison avec ça. Parce que ce qui est difficile pour le public non initié, c'est toutes les installations et puis les spécialités.
2: Bien sûr. Alors, beaucoup de sports de raquettes, de balles, mais ça va même pour les volants, je pense au badminton, ce sont des compétitions qui peuvent être mixtes. Est-ce que... Il existe des compétitions de pelote qui soient mixtes.
3: Des compétitions officielles, il n'y en a pas.
2: D'accord.
3: Pour l'instant, il n'y en a pas. Il y a sur des tournois, des tournois privés.
2: Des exhibitions.
3: Exactement. Il peut y avoir, là, vous avez la possibilité de jouer en mixte. Mais en compétition officielle, il n'y a pas de compétition mixte.
2: Et alors, pour tourner directement sur le chapitre d'après, y a-t-il des équipes féminines de ces disciplines, et est-ce qu'elles pratiquent les mêmes disciplines que les hommes? C'est-à-dire, est-ce que ça se joue aussi à main nue chez les filles?
3: Ça se joue également à main nue. C'est depuis les derniers championnats du monde, depuis la Sesta Punta est apparue lors des derniers championnats du monde à Biarritz, pour la première fois pour les filles.
2: À quelle date
3: c'était? En 2022.
2: 2022, oui,
3: ouais.
2: C'est très récent.
3: Non, c'est très très récent. Donc là, ça aussi, c'est... la Fédération internationale qui, ben, par souci d'intégrer l'olympisme, a besoin, l'olympisme, une des choses qu'il faut absolument cocher, une case qu'il faut cocher, c'est la parité.
2: D'accord.
3: Donc, il faut absolument que les féminines puissent pratiquer pratiquement toutes les mêmes spécialités que les hommes.
2: D'accord.
3: Alors, il y en a certaines qu'elles ne pratiquent pas encore. La palette à cuir, la palette à corta, celles que moi je pratiquais, elles n'y sont pas. Mais toutes les autres, pratiquement toutes les autres, sont aux deux sexes, pour les deux sexes.
2: Et on va bientôt terminer cette émission. Il ne nous reste plus que 2 minutes. Christophe, vraiment, très sincèrement, merci d'être venu défendre ce sport que tu aimes tant. Est-ce que, par hasard, il y aurait eu... Quand tu es monté dans ta voiture et que tu es venu nous rejoindre à Seignos, est-ce qu'il y a une question à laquelle tu t'attendais, que je ne t'ai pas posée, ou qu'est-ce que tu aurais envie de dire pour que les gens viennent nous rejoindre? On peut te téléphoner à quel numéro? On peut s'initier à la pelote comment? Est-ce que tu peux donner tous ces renseignements avant que l'émission ne se termine?
3: Oui, bien sûr. Ben, écoutez, si vous voulez essayer la pelote basque et plus précisément le Chistera, ben, je fais des cours sur le Rayala et d'Ossegor. Et vous pouvez joindre le numéro suivant, 06 45 96 54 13. Voilà, et vous pourrez venir essayer la Chistera. Si on peut également, sur demande, essayer la pala, la mer nue. J'ai du matériel pour tout faire, ce que je fais d'ailleurs avec des groupes style des séminaires d'entreprise, des choses comme ça. Donc,
2: on peut te proposer également pour une entreprise.
3: Ah oui, oui, ça arrive, pour très souvent.
2: Pour fédérer une équipe commerciale,
3: ouais,
2: d'avoir une équipe qui viendrait faire de la chasseur.
3: Oui, ça m'arrive très souvent, qu'il y ait des gens qui viennent... Voilà, avec des agences de voyage qui vendent un séjour, et je suis un prestataire du séjour.
2: C'est super. Christophe, merci. Je rappelle que tu es venu défendre ce que peut représenter la pelote dans notre région. Merci d'avoir été aussi précis, et à très bientôt. J'espère que tu as passé un bon moment.
3: Excellent.
2: Merci à tous. Et on se retrouve dans un mois. Cette émission sera à nouveau rediffusée mercredi dans 15 jours. Et ensuite, on vous dira de quel sport nous allons traiter sur le mois d'octobre. Merci.

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1: Il est 22h.
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